0: 365, une année de dévotion de Yannis Gauthier. Entendez sa voix au milieu du désert. Elle s'en alla et s'égara dans le désert de Beersheba. Quand l'eau de l'outre fut épuisée, elle laissa l'enfant sous l'un des arbrisseaux et alla s'asseoir vis-à-vis à une portée d'arc car elle disait « Que je ne vois pas mourir mon enfant ». Elle s'assit donc vis-à-vis de lui, éleva la voix et pleura. Genèse chapitre 21 versets 14 à 16. La fidélité de Dieu se manifeste à bien des égards dans notre vie. Et ce fut le cas pour Agar, qui seule et perdue avec son fils dans ce désert, fit l'expérience de la fidélité de Dieu. Au moment où elle réalise qu'elle n'a plus rien pour continuer son chemin et que la mort s'annonce inéluctable, elle crie son désespoir. La traversée d'un désert spirituel est toujours difficile à vivre. Ces chemins hostiles ont la particularité de nous égarer psychologiquement et de nous conduire au désespoir. Cependant, il n'existe aucun désert inconnu de Dieu. Et bien souvent, ce sont des endroits propices pour entendre sa voix. Dieu entendit la voix de l'enfant et l'ange de Dieu appela du ciel Agar et lui dit « Qu'as-tu, Agar ? Ne crains point, car Dieu a entendu la voix de l'enfant dans le lieu où il est. » Genèse chapitre 21 verset 17. Actuellement, vous êtes peut-être en train de traverser un désert. Alors pourquoi ne pas vous y arrêter et crier à Dieu votre désespoir ? Il a certainement quelque chose à vous apprendre au travers de cette épreuve. Prenez le temps de l'écouter et accordez-lui un moment pour vous montrer les solutions qu'il a mises à votre disposition. Et Dieu lui ouvrit les yeux et elle vit un puits d'eau. Elle alla remplir d'eau l'outre et donna à boire à l'enfant. Genèse chapitre 21 verset 19. Et n'oubliez pas, avec Dieu, vous ne serez jamais perdu. Une année de dévotion de Yannis Gauthier, paru aux éditions Gospel Action Production.
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0: heure à table avec Annabelle. Alors, je vous encourage déjà dès aujourd'hui à écouter l'émission de lundi dans laquelle Stéphanie nous a prouvé de façon historique que Jésus était bel et bien ressuscité.
1: Hey, amen.
0: Amen. Merci. Ressuscité. Et bravo, merci, Stéphanie. Merci. On aurait pu faire ça à Pâques, en fait.
2: Oui.
0: mais merci pour cette belle émission. Merci pour ton beau travail, Stéphanie.
2: Merci, c'est gentil, c'est gentil. J'espère que c'était pas trop lourd, en fait.
0: Non, c'est vraiment très, très intéressant.
2: Merci.
0: Et puis, moi, je trouve ça fascinant à chaque fois comment tu apportes ce genre de sujet avec beaucoup de simplicité, de clarté, etc. Je me dis, si moi, je peux comprendre, je pense que le but est atteint.
2: Merci, les copines. C'est gentil.
0: Et aujourd'hui, on va parler de apprendre à entendre la voix de Dieu. Et ça, c'est quelque chose qui revient souvent, mais moi, je sais pas ce que je peux arriver, est-ce que j'arrive pas à entendre la voix de Dieu. Je sais pas si Dieu me parle, et c'est vrai qu'il y a tout un, c'est important d'entendre la voix de Dieu. Oui. Je veux dire, quand t'es dans une relation avec quelqu'un, si t'entends pas sa voix, si tu sais pas savoir ce qu'il te dit, ça va être embêtant. Mais en même temps, on a mis tellement d'emphase que ça peut devenir très, très compliqué. Et on se demande, c'est quoi entendre la voix de Dieu? Avoir plein d'a priori sur ça et savoir, est-ce que le mur doit trembler? Est-ce que je dois ressentir quelque chose? Alors, on va avancer avec ce sujet-là pendant toute cette émission et puis voir comment est-ce qu'on peut entendre la voix de Dieu. Et je pense, comme tu l'as fait pour la résurrection de Jésus, simplifier les choses, revenir à des choses quelquefois de base, en fait. Des choses de base. Entendre la voix de Dieu, c'est de la communication. Oui. C'est de la communication comme si je te parle, je te parle, tu m'entends, tu me réponds et il va y avoir un échange. Et quelquefois, dans notre échange, on peut ne pas bien comprendre. Il peut y avoir eu un quiproquo, il peut y avoir eu une mauvaise interprétation. Et quelquefois aussi avec Dieu, ça arrive qu'on ait, nous, une mauvaise interprétation de ce qu'il a dit. Et ça aussi, on va en parler, des mauvaises expériences, de se dire, je me suis trompée. Est-ce que finalement, je sais pas du tout entendre la voix de Dieu? Mais c'est pas parce que j'ai mal compris une fois Sandra que je comprends jamais rien à ce que tu dis.
2: J'espère.
0: T'inquiète pas. T'inquiète pas, et c'est pas parce que tu m'as pas compris une fois que
3: la communication est rompue.
0: Voilà. Et moi-même, je connais mes failles de communication, donc ça arrive qu'on me comprenne pas. Mais bon, on n'est pas là pour parler de ça. Mais parlons de cette communication avec Dieu. Comment écouter la voix de Dieu? Peut-être une question, c'est est-ce que vous avez une façon particulière dont Dieu vous parle? Il y a des gens, ils disent, moi, je sais que quand Dieu me parle, c'est de cette façon. Il y a comme un canal un peu plus particulier. Est-ce que vous en avez un?
2: Ouais. Moi, vous voulez que je commence? Je me lance?
3: Vas-y.
2: de plus en plus, tu sais, ça dit, les brebis entendent ma voix et reconnaissent sa voix. Oui. Il y a la notion de reconnaître. Et de plus en plus, je pense, dans la saison de vie où je suis, j'ai plus le temps d'écouter.
0: D'écouter.
2: Donc, je pense que plus tu écoutes, plus tu peux entendre et reconnaître la voix. Et j'ai comme, quand je prie, par exemple, pour un message ou je prie pour une situation, pour quelqu'un, pour moi, quand j'entends Jésus parler, c'est comme cette voix intérieure-là, comme une pensée forte. Il y a plein de pensées qui peuvent tourbillonner dans notre tête, mais celle-ci, elle est comme prédominante, tu vois. Elle est comme claire, elle est comme... Donc, après ça, c'est comme un peu essai-erreur. Plus tu entends, plus tu... OK, je pense que c'est ça. Donc, par exemple, pour préparer un message, là, je me dis, OK, c'est ça que Jésus veut dire. Et si je le fais, puis je vois des fruits encore plus, je me dis, c'est ça, OK. Donc, je sais pas comment l'expliquer. Bien sûr, il y a deux façons. Soit par la parole ou vraiment les textes sortent de la Bible ou soit par cette conviction. Des fois, je peux prier puis j'ai comme une idée claire puis je me dis, ça, c'est juste. Une illustration, l'histoire comme mon mari a eu je pense que je l'ai raconté récemment, tu vois, de prier. Mon mari avait des problèmes de haute pression et je prie puis la pensée, c'est dis-lui qu'il prenne sa pression immédiatement là. Je dis, chérie, prends ta... Et il était en 183 de pression, toi. Donc, je me suis permis, j'ai osé parce que j'avais cette idée claire dans un moment de prière. Donc, de plus en plus, je trouve que... Et de plus en plus, je lui demande, tu sais, Seigneur, de me parler, que ta volonté soit faite, les dons de l'esprit, la sagesse, le discernement, je demande tout ça. Et je pense que plus on les recherche, plus on cherche à l'entendre, plus il nous parle. Mm-hmm. C'est comme si je t'appelle, Annabelle, puis tu me réponds pas jamais au téléphone, je vais moins t'appeler, tu vois. Donc, quand je suis réceptive, puis je prends tes appels, puis je pense que la communication est encore meilleure.
3: Ouais. Je fais partie de ces personnes qui se mettaient beaucoup la pression sur la voix de Dieu, justement, parce qu'on disait Dieu parle, puis de me dire, ok, mais est-ce qu'il faut que je ressente un frisson particulier? Est-ce qu'il faut qu'il y ait un tremblement? Est-ce qu'il faut que mon cœur batte d'une manière particulière? Puis en fait, finalement, de juste comprendre que on est dans une relation avec Dieu. Donc la même manière qu'on bâtit une relation avec nos amis, nos proches, notre conjoint, etc.

0: dire une conviction de oh. Et en fait, de plus en plus que je développe cette relation, j'ai appris à reconnaître quand c'est Dieu et à faire confiance que c'est pas ma conscience à moi, mais que c'est vraiment Dieu là qui est en train de parler, de se révéler. Et je pense que c'est ça qui m'a enlevé en fait cette pression, c'est que plus je grandis dans ma relation, plus j'ai confiance en ok, là c'est Dieu qui est en train de me parler. Quand je m'assois, que je dis ok Seigneur, je prie pour un sujet, j'ai besoin que tu te révèles à moi, bah de pas me dire oh, c'est mon subconscient qui est en train de parler, mais c'est vraiment Dieu qui est en train de me donner une révélation, une parole, ou de répondre à ma prière. Bah je pense que ça c'est dans justement le fait de tout simplement apprendre à développer cette relation là et à avoir confiance quand c'est Dieu qui parle. Donc moi je dirais pas que j'ai une manière. Au fur et à mesure j'apprends à développer plusieurs manières. Tu vois, en ce moment j'apprends à le développer dans le silence. Mmh. À couper, parce que je me suis rendu compte que je fais partie aussi de ces gens qui sont bombardés tout le temps, et tout le temps la tête pleine, et j'écoutais une vidéo justement d'un pasteur qui enseignait sur entendre la voix de Dieu, mais dans le silence, mmh. et je m'étais rendu compte que c'est un exercice que j'avais jamais fait. Donc maintenant, j'essaye.
1: Mais souvent, il y a de la louange.
0: Ouais. Mmh. Même presque toujours, il y a de la louange, ou du soaking, ou des choses comme ça. Donc là, maintenant, j'essaye, avant de prendre mon temps avec Dieu, de passer un 10-15 minutes sans rien, sans musique, sans louange, sans même sujet, sans verset, sans rien du tout. Puis juste à me taire et écouter.
2: Mmh, mmh. Moi, mais pas assez facile. Bon partout, là.
0: Bah ouais. Justement, ouais, c'est d'apprendre à discipliner ses pensées pour, et c'est pas un exercice facile. Je dis, je suis en train d'apprendre. Mais c'est vraiment aussi quelque chose que je veux savoir faire, de pouvoir, moi, arrêter de parler, puis d'entendre la voix de Dieu dans des temps de silence. Donc,
1: et ça évolue. C'est vrai, les temps de silence, et bon, il y a silence et silence. Il y a des gens qui font des retraites de silence.
0: Non, non, ça,
1: mais,
0: je pourrais pas.
1: Mais bien, c'est important d'apprendre, je crois, à pouvoir parler avec Dieu et l'entendre dans le silence, dans le bruit, dans l'agitation, dans les moments actifs. En fait, c'est ça la beauté de notre relation avec lui, c'est de dire bah Seigneur, je veux pouvoir t'entendre tout le temps. Mmh. Et de pas être obligé d'avoir tout un protocole, mais il y a des saisons où Dieu nous dirige d'une façon, parce que on ne sait pas l'entendre justement dans une certaine façon. Et quelquefois moi je me souviens avant, tout le temps je mettais de la musique, tu vois, parce que j'avais l'impression qu'il se passait rien, que je faisais rien. Et puis tu vois, après il y a eu une période où je mettais plus de musique et je pouvais même plus en mettre, ça me dérangeait profondément. Mmh. La musique m'irritait, tu vois, c'était comme en trop. Et mais en fait c'était, en fait après tu sais, ça devient même plus bon, c'est quand non, s'il y a de la musique je peux plus prier, je peux plus rien faire. C'est ça, mais c'est d'apprendre à naviguer à travers tout ça. Et l'autre chose aussi, c'est que on entend beaucoup Dieu m'a dit, et dans le Dieu m'a dit il y a plusieurs choses. Il y a le Dieu m'a dit, c'est parole de Dieu, qu'est-ce qu'on peut dire à ça, tu vois. Et ça fait, il y a des gens, ils ont pas de problème, Dieu m'a dit. Et puis il y a des gens, on dirait que Dieu leur dit rien, tu vois, parce qu'ils vont jamais le dire. Nous, on a été plus enseignés à pas trop le dire, tu vois. Mais d'un autre côté, je trouve que ça a ses limites aussi, parce que quand tu peux jamais dire Dieu m'a dit, c'est que est-ce que moi-même je doute de ce que Dieu m'a dit. Ouais. Et quand t'as quelque chose pour toi-même, t'as une conviction, tu sais, ça te fait du bien de dire non, Dieu m'a dit, c'est ce que Dieu m'a dit. Et du coup, ça me donne la force, le courage, la foi de pouvoir le faire. Puis quelquefois, quand tu partages avec d'autres gens, que tu puisses jamais dire Dieu m'a dit, ça, je veux dire, tu sais, je pense que quelquefois c'est bien, parce que Dieu m'a dit à toutes les sauces, je trouve que c'est excessif, et ça peut mettre des jougs et des fardeaux sur les gens. C'est Dieu m'a dit que tu dois faire ça. C'est comme si Dieu t'a dit, moi Dieu m'a pas dit, c'est comme ça qu'on manipule les gens, c'est comme ça qu'on peut contrôler les gens, c'est comme ça qu'on peut amener les gens dans des fausses routes. Mais quelquefois Dieu t'a vraiment dit. Et en fait, le fait de pouvoir le dire avec assurance, Dieu m'a dit, ça vient confirmer quelque chose, ça va être fort dans les deux sens. Mais faut quand même apprendre à bien l'utiliser, puis pas le surutiliser. Parce que les Dieu m'a dit, ça peut être dangereux quand c'est dit à tout va. Ouais. Et moi je me souviens, il y a une femme dans une église, elle me racontait une histoire, et c'était une femme qui disait tout le temps Dieu m'a dit, Dieu m'a dit. Et en fait, dans cette histoire, je trouve qu'il y a toute la leçon. C'est elle, la dame qui me raconte ça, elle me dit oh, bah, Dieu lui parle beaucoup à elle. Et en fait, c'était comme dit sur un peu un ton de mépris. Mm-hmm. Et pour elle, c'est comme bah, c'était mauvais, tu vois, que Dieu lui parle beaucoup. Mm-hmm. C'est comme

0: t'exagères, t'es trop dans les hautes sphères. Et en fait, je me dis, bah, ça minimise la voix de Dieu. Mm-hmm. C'est normal que Dieu nous dise, nous parle beaucoup, et c'est normal d'avoir cette relation avec lui. C'est anormal que Dieu t'ait parlé une fois quand t'es né de nouveau, une fois, 20 ans plus tard, puis une dernière fois, tu vois. C'est anormal. Mais la manière dont elle l'a dit, c'était comme être spirituel, t'entends pas Dieu tant que ça. Tu cherches Dieu et puis tu le trouves pas et tu l'entends pas. Et l'autre femme qui utilisait à tout va les Dieu m'a dit, bah elle discréditait en fait elle-même son propre témoignage. Et tu vois, c'était vraiment centre cet équilibre. C'est être spirituel, c'est pas de dire toujours Dieu m'a dit, mais être spirituel, c'est pas non plus de dire ah bah non, moi je cherche Dieu. Ouais. Je cherche Dieu sans jamais le trouver. Bah non, parce que c'est cette communion, c'est cette relation. Alors c'est de grandir aussi dans cette maturité de ce que Dieu me dit, ce que moi je vais dire aux autres et comment je vais le dire sans user du Dieu m'a dit à toutes les sauces.
1: Mais moi je trouve ça important que tu précises puis qu'on en parle, parce que des fois c'est vrai que mettons que tu as une argumentation, tu t'argumentes avec quelqu'un mais Dieu m'a dit, tu fais que mais là
0: le Dieu m'a dit,
1: c'est ce que tu veux que je peux pas aller contre ce que Dieu t'a dit. Et qui n'a pas, moi quand je me suis convertie, tu sais, j'avais 15 ans puis dans le groupe de jeunesse il y a un gars qui est venu me voir puis Dieu lui avait dit que j'allais être sa femme, un classique, tu vois. Mais moi j'étais nouvelle chrétienne, je me dis mais si Dieu lui a dit c'est sûr, puis j'étais allée me coucher puis je me dis mais Seigneur, je peux pas croire que ça va être mon mari, mais si toi tu l'as dit, tu sais. Finalement, je l'ai fréquenté.
2: C'est possible, éloigne cette coupe de moi.
1: Je l'ai fréquenté comme 48 heures, tu sais. Je me dis, mais c'est pas possible. Et après ça, tu sais, la maturité de me dire, non, ça, c'est pas une œuvre humanitaire, là. Je m'en vais pas sauver. Et finalement, Dieu m'a dit, lui, il l'avait mis à toutes ses sauces. Donc, c'est important. Mais où je te rejoins, c'est qu'il y a cette nuance-là de l'utiliser. Mais c'est tout un style de vie, tu sais. Je pense que quand tu vis selon les Écritures, tout ça, t'es authentique, mais quand tu le dis, ça passe bien, mais si tu l'utilises, ça se sent que Dieu m'a dit ci, Dieu m'a dit ça. Et toi, c'est de le regarder dans le quotidien aussi. Moi, de plus en plus, les gens vont... Et moi qui est très cartésienne, pour beaucoup me connaissent, dans les dernières années, je suis pas dans un charismatique, mais j'expérimente des affaires assez incroyables avec de dire le Seigneur, à chaque matin, je suis un canal, Seigneur, parle-moi. Qu'est-ce que tu veux me dire aujourd'hui? Et là, tu vois, dans les choses simples, OK? Ce week-end, c'est samedi, je suis à la maison, et puis il fallait laver les vitres de la maison, et moi, mon extérieur, on disait, ça ne compte pas. Donc, il a passé un jeune homme avec une compagnie, on est dans le coin, on voudrait laver vos vitres. Il ouvre la porte, mais j'ai comme quelque chose, je ne le sais pas, je me dis, il n'y a pas de hasard avec Dieu, donc le jeune homme est là, puis tout le long, je parle des vitres, rien, là, je ne suis pas à l'église, j'ai pas de bichon, et j'ai comme, ça me dit, parle-lui de Jésus. Mais j'ai comme pas de... Je me dis, c'est bizarre, là, c'était...
0: Quand je peux te prouver en trois points que Jésus a existé.
1: Mais tu vois, cette petite voix qui te dit, c'est pas tous les gens qui frappent à ma porte que parle-lui de Jésus. Fait que finalement, je parle avec le jeune homme de tout ça, et il me dit, ça arrive sur le sujet, puis il me dit, moi je consommais, ça fait 3 mois. Il me dit le nombre de jours qu'il a arrêté de consommer. Fait que moi, je me suis dit, quand tu comptes le nombre de jours, c'est parce que c'est quelque chose. Puis là, il commence à me dire toute son... Comme ça, tu sais, avec... Fait que finalement, je dis, écoute. Puis là, il me dit, vous faites quoi dans la vie? Au début, il m'avait... Mais moi, tu sais, je suis pas pour dire, je suis pasteur. Au début, j'y avais dit, je suis conférencière, et ainsi de suite. Mais tu sais, je suis pas allée dans le détail. Mais le Seigneur m'avait dit, parle-lui. Puis là, il me raconte ça. Fait que finalement, il lave les vitres, il revient. Mais je me suis dit, quand il va revenir pour... Je dis, là, je vais oser. Fait que j'ai dit, écoute, tu m'as dit que ça fait tant de jours que t'as arrêté de consommer. Est-ce que c'est un défi pour toi? Ouais, c'est un défi. Puis j'essaie, je m'accroche. Fait que j'ai dit, écoute, tu voulais savoir dans quel domaine que je suis? Puis là, j'ai dit, je suis conférencière, je suis pasteur. Puis j'ai dit, j'ai écrit un livre sur l'espoir. Fait que j'ai donné le livre Espoir. Puis j'avais une belle boîte de chocolat que j'ai emmenée de Suisse.
2: Stéphanie a toujours des chocolats.
1: Puis là, c'est ma nouvelle méthode. J'ai commandé des petits petits Jésus. Fait que j'ai mis un Jésus dans la boîte de chocolat. Oui, mais c'est tout. Écoute, il était touché, il est venu les yeux. Là, j'ai dit, je te le dis parce qu'il n'est pas en chocolat, faut pas que tu manges. Mais j'ai dit, je te donne un petit Jésus. Mais Jésus, il est pas petit, il est grand, il est aimant et compatissant. Et tu vois, il est parti les yeux. Je ne sais pas qu'est-ce que ça a parti avec un livre, mais le Seigneur, avant même que je sache, j'ai
0: Hein? Il a lavé les vitres.
1: Il a lavé les vitres, impeccable en plus. Ma maison est propre. Mais c'est drôle, hein? Avant, j'aurais... Bon, c'était franchement... C'est comme j'ose, et vous dire c'est anodin, mais dans plein d'aspects, que ce soit pour prier pour quelqu'un, là, je vous fais quelque chose de simple, je vous dis... Mais si on était sensible à cette petite voix-là, tu sais, ils entendent ma voix, ils reconnaissent ma voix, puis ils partent les yeux pleins d'eau. Un laveur de vitres qui est venu comme ça, petit jeune homme, 25 ans.
0: Mais la clé, c'est de aussi oser, parce que moi, je crois qu'on entend tous la voix de Dieu. En fait, on la reconnaît pas forcément.
2: C'est ça.
0: Et c'est de s'exercer à pouvoir la reconnaître. Mais comment est-ce qu'on va la reconnaître de plus en plus? C'est en y répondant. Et c'est d'avoir cet échange et répondre, ça va aussi demander de l'action.
1: Oui.
0: C'est pas juste ah, j'ai entendu. Il y a souvent un pas en fait derrière, et c'est d'oser. Et c'est erreur hein, quelquefois, c'est pas exactement ça, mais moi c'est quelque chose que j'ai appris, c'est ne suranalyse pas tout en fait. Il y a des choses, ça vient pas de toi, t'y as pas réfléchi, t'y as pas pensé, c'était pas ton plan, et c'est pour faire du bien à quelqu'un. Pourquoi est-ce que t'irais contre ça, tu vois? C'est pourquoi est-ce que t'irais, tu sais, quelquefois ça peut être juste envoyer un message. Pourquoi est-ce que tu résistes à ça? Pourquoi est-ce que tu te dis, ouais, c'est pas forcément Dieu, c'est peut-être moi, parce que j'ai vu un tel. Mais même, et parce que je crois que Dieu parle aussi à travers, quelquefois, ce genre de circonstances, à travers des personnes qu'on rencontre. Il y a un sujet de conversation qui arrive. Tu me parles de ça? Ah, c'est drôle, tu sais, ça fait particulièrement écho en moi. Et du coup, c'est oui, mais c'est pas toi qui me l'a dit directement, Seigneur, mais t'es passé à travers quelqu'un d'autre pour lancer le sujet. Et tu vois, ça crée quelque chose en moi. Et c'est de pas suranalyser et de se dire, OK, bah, je me lance. Surtout quand c'est des plus petites choses, et puis qui sont des actes de bonté. Et en fait, ça va nous donner beaucoup d'assurance. Ça va nous rassurer sur le fait, ah, j'ai entendu la voix de Dieu. C'est ça, entendre la voix de Dieu. Et c'est de se dire, entendre la voix de Dieu, parce que entendre, Dieu m'a dit, entendre, c'est très relié à l'oreille. Donc en fait, on se dit, bah, je dois l'entendre, tu vois. Mais le fait que, je reprends mon exemple, tu me dis quelque chose, ça fait particulièrement écho. En fait, j'ai entendu la voix de Dieu. Mais c'est comme, il y a quelque chose qui résonne. Peut-être que c'est une impression que j'ai eue, c'est un discernement, c'est quelque chose qui s'est imposé à moi, c'est quelque chose que j'ai vu, quelque chose que j'ai même ressenti. On se dit, non, ressentir, c'est pas bien, ça, c'est les émotions. On se dit, on peut pas. Mais qu'en fait, tu ressens quelque chose. Ah, je sens qu'il y a un malaise ici. Je sens qu'il y a quelque chose. Je sens que je dois prier pour ça. Ou alors, je sens que ça, c'est bien. Là, je sens que je dois pousser. Je sens que dès la discussion, elle est en train de prendre un bon virage. Là, il faut continuer. Tu le sens et t'as rien entendu, t'as rien vu, t'as rien, t'as pas un verset devant toi. C'est juste, tu le sens, et c'est l'Esprit de Dieu en nous qui nous parle aussi, qui nous dirige. Donc c'est de s'ouvrir en fait. Dieu parle de différentes façons. Il te parle tantôt d'une façon, tantôt d'une autre. Et en fait, quelquefois c'est pas flagrant. Ça peut être un murmure, ça peut être ça, une impression. Quand j'ai une impression, un ressenti, c'est pas forcément les frissons. C'est quelque chose de léger. C'est quelque chose... Ah,
2: une conviction.
0: Ce que tu dis, c'est bizarre. C'est comme ça vient rencontrer quelque chose en moi.
1: Ouais, c'est comme une autre dimension. C'est comme si tu la vois comme en hauteur. Tu sais. Mais ce qui est bien, c'est que des fois, il n'y a pas d'élite dans ça. C'est-à-dire que Dieu veut parler.
0: C'est ça.
1: Tu sais, j'aime tellement le verset « Invoque-moi et je te répondrai, je t'annoncerai des choses cachées, des choses que tu ne connais pas. » Et moi, ça, c'est un de mes versets de dire, et ça ne dit pas si tu as prié tant d'heures, si tu es un pasteur, si tu es ci, puis tu es ça. Des fois, on peut se penser, dire « Ah, il parle aux autres, mais pas à moi. » Non. Il veut parler, il veut se révéler à tout le monde. Déjà, c'est intéressant. Puis de comprendre aussi, c'est ça. Moi, je pense que plus on est à l'écoute, plus on est efficace, parce qu'en fait, Dieu nous a mandatés sur la terre aussi pour accomplir ses œuvres, des œuvres préparées d'avance. Mais, tu sais, ça me faisait penser, je dois dire, c'est bizarre, mais tu sais, les fameux, le paralytique, il y avait 4 hommes qui ont pris le paralytique, puis ont fait un chemin pour l'emmener à Jésus. Il y avait cette vision de dire, on est appelé à emmener des gens à Jésus. Et je me disais, Dieu, il pourrait parler à tout le monde sans utiliser d'intermédiaire. Mais il choisit, comme dans cette histoire-là, d'utiliser des hommes pour faire une action, pour amener à Jésus. Et moi, je pense que mais je pensais, je suis certaine, que Jésus nous utilise chacune d'entre nous, chacune d'entre nous sur cette terre pour accomplir des œuvres, pour que les gens viennent à lui encore plus. Et moi, je pense que si on connaît cette mission-là, ben, il donne les instructions pour aller avec la mission. Mm-hmm. Donc déjà, on est appelé, on est choisi. Il y a des instructions et si on lui demande, il va les révéler pour être encore plus efficace. Donc, c'est là qu'il y a la notion de dire, moi, je trouve que plus on recherche à entendre sa voix, parce qu'il y a le bon et l'excellent, tu peux faire, il y a plein de choses bonnes que tu peux faire, mais quand tu le fais en ayant entendu la voix de Jésus, c'est encore plus efficace, puissant et pertinent, tu vois, et je trouve que ça fait une différence.
2: Je trouve qu'on a rendu ça compliqué. Ouais. Tu vois, on parlait de ceux qui disent peut-être trop Dieu m'a dit et l'inverse, ceux qui le disent pas assez, mais c'est parce que je pense que des fois on l'a rendu tellement extrême, même au point de se dire, ben, en fait, Dieu peut pas me parler à moi, il peut parler aux prophètes, il peut parler aux hommes de Dieu. Et donc, tu sais, des fois, des gens viennent te voir et disent, oui, est-ce que tu peux prier pour moi, me donner une parole de la part de Dieu? Mais des fois, je leur dis, mais est-ce que déjà t'as prié toi-même pour ta propre situation? Et est-ce que et t'as demandé à Dieu de te parler? Qu'est-ce qu'il te dit? Puis tu vois que les gens, en fait, n'ont même plus ce réflexe-là parce qu'ils se disent, ben, en fait, Dieu, c'est pas à moi qu'il va me parler. Alors que, on sait que, quand Dieu parle, il est même capable de nous parler pour des choses du quotidien très simples. C'est pas forcément toujours parle de Jésus. Des fois, c'est des choses toutes simples, des décisions que tu dois prendre pour tes enfants, des décisions que tu dois prendre pour ton travail, des choses que tu dois, des choses même encore plus simples que ça. T'es en train de conduire, prends cette route-là parce qu'en fait, c'est des choses. Et le Saint-Esprit est capable de nous parler. Dieu est capable de se révéler à nous pour toutes sortes de choses, qu'elles soient grandes ou petites, mais c'est nous qui avons mis un mur énorme entre nous et la voix de Dieu, alors que lui, il nous demande juste d'être attentif. Puis à un moment donné, tu l'as dit, quand t'as parlé de comment est-ce que Dieu te parlait, t'as dit, je prends le temps d'écouter. Mmh. Et c'est ça, en fait, c'est entendre, mais c'est écouter.
0: C'est ça.
2: C'est parce que je peux très bien te parler, je te parle, puis tu peux être complètement ailleurs. Puis autant il y en a qui sont très bons pour écouter, mais il y en a d'autres, quand ils sont en train de parler, ils sont déjà en train de réfléchir à leur réponse. Puis des fois, on est comme ça avec Dieu. Dieu veut nous parler, mais nous, on est déjà en train de penser à toutes sortes de choses, nos sujets, nos requêtes, nos besoins, nos défis, nos challenges, et on prend pas le temps de s'arrêter, d'écouter Dieu et d'ouvrir nos oreilles, justement, pour être attentif à ce que Dieu voudrait me dire. Tu lui dis, Seigneur, dirige-moi pour mon travail, mais jamais tu vas t'arrêter ensuite pour écouter, Qu'est-ce que tu me dis maintenant sur ce travail-là? Mm-hmm. Et on va compter sur, peut-être que mon pasteur, du coup, va me le dire, peut-être que quelqu'un va avoir une parole pour moi, peut-être que mes amis vont pouvoir me le dire, et on donne plus de valeur aux paroles des autres que finalement à ce que Dieu voudrait. Et lui, mais je te le dis, je te le montre, mais t'as tellement besoin des confirmations. Et j'ai que c'est quelque chose que j'ai essayé d'inverser. Moi, maintenant, quand les gens me donnent des paroles sur des décisions, des choses que je cherche, je dis toujours à Dieu, je dis c'est bien. Tu me parles par toutes sortes de personnes. Maintenant, toi, parle-moi, convainc-moi, donne-moi cette paix. Dis-moi vraiment que c'est toi qui me donnes cette parole-là. Et je pense qu'on doit le faire. Et il parle à tout le monde. Et des fois, pour des choses niaiseuses, dans le sens, comment t'habiller pour tel événement, je suis sûre que Dieu peut te parler aussi pour ce genre de choses. Tu sais pas quoi faire entre bleu ou vert, mais il va te le dire parce que ça a de l'importance pour lui, parce que tu as de l'importance pour lui.
1: Exact. Mais où je trouve ça important aussi, c'est de, tu sais, quand tu parlais, des fois les gens ils recherchent, tu sais, mettons, tu fais le ministère, une parole, ou quand je signe un livre, est-ce que tu as une parole pour moi? Ce qui peut être bien. Mais et je veux renchérir sur ce que tu dis, quand on a des décisions importantes, c'est tellement important que ça soit pas pris sur la parole de quelqu'un d'autre. Mm. La parole de quelqu'un d'autre, le Dieu m'a dit de quelqu'un d'autre, il vient confirmer, il devrait venir confirmer ce que Dieu t'a dit en premier. Mm. Parce que dans les bons jours, tu es content de cette prophétie-là extraordinaire, mais dans les mauvais jours, la personne qui a dit « Dieu m'a dit telle affaire », ben cette personne-là, elle n'est plus là. Donc, si tu n'as pas la conviction, ça te dit « ben toi, Seigneur, pourquoi tu as fait ça ?» Non, je ne t'ai pas dit, c'est la personne qui t'a dit de faire ça. Moi, est-ce que je t'avais dit ça? Et quand tu as la conviction de dans les grandes décisions de ma vie, moi, j'ai jamais, d'ailleurs, je n'ai pas eu beaucoup de paroles de confirmation, mais c'était toujours le fruit d'une profonde conviction. Puis dans les jours de tempête, j'en voulais pas au prophète ou la personne qui m'avait dit une parole. Quand les jours de tempête, je me suis accrochée à dire, toi, Seigneur, c'est toi qui m'as dit ça. Tu n'es pas un homme pour mentir. Parce que les prophètes, ils sont plus là. Donc ça, c'est important de rechercher. Tout ce qui n'est pas le fruit d'une conviction est péché. Donc, tu sais, moi, j'y crois que Dieu donne des paroles qui peut nous utiliser pour nos vies, pour les autres. Mais il faut apprendre, comme croyant, à aller chercher ses propres paroles pour vivre notre vie. Et lire la parole de Dieu aussi.
0: C'est ça, parce que
1: la parole de Dieu parle.
0: Parce que la prophétie, c'est un des moyens par lesquels Dieu va parler.
2: Oui, absolument.
0: Et ça, on ne le remet pas du tout en question. La prophétie est bonne.
1: Oui.
0: Et elle édifie, elle encourage, elle fait tellement du bien, franchement.
2: Et on est content.
0: Quand tu reçois une parole qui est apposée, ça fait du bien à ton cœur. Mais maintenant, ce n'est pas le seul moyen dont Dieu va parler. Et c'est là où on doit, encore une fois... c'est pas juste ouvrir nos oreilles, c'est ouvrir même notre relation à Dieu. De dire, Seigneur, quand tu me parles, je veux t'entendre de toutes les manières possibles et sans intermédiaire aussi. Je veux pouvoir t'entendre, juste que tu puisses me parler. Et la prophétie, bah merci Seigneur, mais je trouve que c'est très bien ce que tu dis. Bah toi, convainc-moi Seigneur, parle-moi à moi personnellement. Et puis... je mets à l'épreuve cette parole, et parce que on connaît tous des gens dont la vie a été dirigée par les prophéties. Il y a une fin à ça, en fait. Il y a souvent
2: c'est
0: eu des mauvaises,
2: infaillible, malheureusement.
0: C'est ça, il y a eu des mauvaises décisions. Alors est-ce qu'on en veut à la personne qui a donné la parole? Oui et non, tu vois, parce qu'on a cette responsabilité de mettre ça devant Dieu et de laisser à Dieu le mot final, et de dire la prophétie, c'est pas la parole. Et c'est pas la parole de Dieu, et de savoir éprouver la prophétie, etc. Après, on va pas faire un cours sur la prophétie, mais je voulais revenir aussi sur le fait d'entendre et d'écouter. Et ça, je pense que c'est un point capital, et t'en as beaucoup parlé, Stéphanie. Écouter, ça prend du temps. Écouter, ça demande de l'énergie. Hier, on était à table. Et il y avait les petits. Quand je dis les petits, c'est Eden et son mari. Évidemment, je les appelle les petits. C'est comme bon, on peut pas les appeler les bébés, apparemment. C'est pas bien de faire ça, donc on dit les petits. Et puis Eden dit à Jérémy, est-ce que t'en veux d'autres? Et puis il a répondu, non, ça va, merci. Il avait une vraie phrase qui est en réponse à sa question. C'était, tout était censé et cohérent. Elle se rassoit. Et puis il la regarde. Et quoi? Moi aussi j'en voulais. Je viens de te demander si t'en voulais, t'as dit non. Mais parce que il a entendu que quelqu'un lui parlait, mais il a rien écouté. Il a rien écouté. Et là, maintenant que le moment est terminé, là, si, j'en veux d'autres. Elle lui refait la conversation. Je t'ai demandé, tu m'as dit non, ça va, merci. J'ai dit non, ça va, merci. Oui, tu as répondu ça. Mais c'est pour dire qu'il y a même eu une interaction. Et quelquefois, on est comme ça avec Dieu. Il y a une interaction. On répond oui, amen, alléluia, gloire à Dieu. Mais on n'a pas vraiment écouté, on n'a pas pris l'information. Du coup,
1: on a entendu, mais pas écouté.
0: Quand t'entends, mais que t'as pas écouté, t'oublies. C'est ça la chose. T'oublies. Moi, ce que j'entends et que j'ai pas écouté, je l'oublie. C'est comme, et quand tu me le rappelles, il y a peut-être un vague souvenir qui est relié à ça.
2: Même le comprendre de travers, ton souvenir, il peut être erroné.
0: Je me souviens du moment où on s'est parlé, mais c'est vrai que parce que j'ai pas bien écouté, j'ai pas intégré l'information. Et quelquefois, avec Dieu, on fait ça. C'est comme, Seigneur, pourquoi tu me parles pas? Mais pourquoi est-ce qu'on n'écoute pas? Quelquefois, parce qu'on est, comme tu dis, il y a tellement de bruit. C'est le bruit. Quelquefois, c'est parce qu'en fait, on n'aime pas la réponse. Du coup, tant qu'on n'a pas la réponse qu'on veut, c'est comme, je n'entends pas, je n'entends rien. Mauvaise réponse. Et vraiment, c'est quelquefois, on est terrible avec ça.
2: Ouais.
0: Tant que j'ai pas entendu ce que je voulais, c'est comme, non, mais Seigneur, tu m'as pas répondu. En fait, si, je t'ai déjà répondu. Cette relation, c'est pas la bonne relation. Ouais. Cette relation, elle a un terme pour moi. Ça doit se terminer. Seigneur, parle-moi. Réponds-moi. Ouais. Et donc, c'est de pouvoir accepter ce qu'on entend, de pouvoir l'accepter pour vraiment l'écouter et de prendre, comme tu l'as dit, c'est de prendre le temps. T'es dans les psaumes, on dit, t'es le matin, j'élève ma voix, je tends l'oreille et j'attends. Et j'attends, ouais. je t'attends. C'est, les délais de réponse sont pas immédiats et c'est vrai que on aime bien quand on nous répond rapidement. Quelquefois il y a des réponses, c'est des pénible, tu vois, d'attendre. Tu vois les deux crochets, tu vois le lu.
1: Oui,
0: c'est comme, bah, c'est quoi la.
2: Tu renvoies un point d'interrogation. J'attends.
1: Les petits points.
0: C'est pas parce que Dieu est débordé ou qu'il oublie nos requêtes, etc.
2: Tu connais trop bien, malheureusement.
0: C'est ça, c'est que lui n'est pas dans ce système de je te mets de la pression, je suis pressée, je suis impatient. Ah Seigneur, là, si tu me réponds pas, bah moi j'y vais, go, je fais mes plans, tu vois. Ça fait partie aussi du plan et de le fait d'écouter, c'est écouter ce silence, écouter le silence. Quelquefois, bah ça veut dire c'est on attend, on attend, on attend.
1: Ouais.
0: Et c'est long quelquefois d'attendre.
1: C'est long,
0: mais c'est là que Dieu nous parle aussi dans cette attente, c'est de se dire bah moi je me suis engagée, Seigneur, je veux une réponse. Alors je vais pas commencer à m'activer dans tous les sens comme Saül qui devait attendre.
1: C'est ce que je m'en allais dire, tu m'enlèves les mots de la bouche.
0: Il attendait Samuel, puis finalement bah
1: il venait pas, il l'a fait par lui-même
0: le sacrifice. Bon, on va le faire, tu vois.
1: Mais c'était le commencement de la fin, voilà.
0: Exactement, la royauté lui a été retirée à ce moment-là quand même.
1: C'est exact.
2: Il a été donné à quelqu'un d'autre.
1: C'est exactement ça que je pensais parce que c'est un de mes passages favoris.
2: C'est ton personnage préféré, lui aussi?
0: Ah non, je pense pas que ce soit son personnage préféré, mais qui nous apprend beaucoup de choses.
1: Beaucoup, c'est tellement vrai.
0: Hein. Regarde-toi, Stéphanie, tu dis, t'es, mais quand moi je. T'es le silence, puis attends, tu nous l'as déjà dit.
1: Ah non, c'est pas mon truc, moi, préféré, c'est pas mon truc.
0: Mais comment tu fais, du coup, comment t'as fait pour réussir à attendre, pour réussir à prendre ce temps avec le Seigneur, puis te dire, OK, ben je prends le temps.
1: Mais c'est parce que c'est exactement cette illustration-là, telle, c'est-à-dire que je pense qu'avec l'expérience, tu sais que si je suis pas convaincue, ben ça va mal tourner. Donc j'ai mieux me dire j'attends que défaire ce que j'ai fait. Tu vois, tu sais, j'ai pas 100%, hein, j'ai pas toujours 100% là-dessus, mais par contre, je me dis si par exemple pour un message concrètement, si je sais pas ce que Dieu va dire, je ne vais pas le travailler par mes propres forces parce que ça va tout changer. C'est très simple, mais de dire, mais quand j'ai la conviction que c'est ce qu'il va dire, mais là, j'y vais à fond. Mais si je ne l'ai pas, j'aime mieux pas commencer parce que je sais que ce n'est pas ça qu'il veut. C'est pas ça qu'il veut dire, c'est pas ça. Et dans ma vie, c'est un peu comme ça par rapport à des décisions familiales ou des décisions. Quand à un moment donné, tu arrives et je ne le sais pas, là. Donc, on ne le sait pas, on ne bouge pas. Parce que on peut faire pire. Tu sais, ça va aussi loin qu'une relation. Tu parlais de rencontrer quelqu'un dans sa vie. Tu sais, c'est vrai, des fois, on peut être porté d'agir parce qu'on est célibataire depuis longtemps. Il se présente quelqu'un, puis tout a l'air de... Mais est-ce que c'est ça que tu veux? Puis t'as pas la réponse. Mieux vaut attendre qu'une mauvaise relation. Donc, c'est peut-être l'expérience d'avoir fait de mauvaises expériences qui te dit... Mais la sagesse me dit, tant que je suis pas certaine, je suis mieux d'attendre.
0: Ouais.
1: Et c'est ça, quand l'attendre vaut mieux que agir sous l'effet de l'émotion. Mais on l'a tous fait parce que moi, comme je dis, moi, je mets mes trucs dans le micro-ondes, puis quand ça dure 2 minutes, à 1 minute 50, j'ai arrêté, tu vois, j'ai pas arrêté jusqu'à 2 minutes. Donc, c'est pas un naturel dans ma vie. Mais avec Dieu, je pense qu'avec l'âge aussi, on apprend à se dire, c'est le mieux quand Dieu parle. Mais tu sais, on disait écouter, parler, mais des fois, regarder. Le Seigneur, il parle dans des scènes de la vie quotidienne.
0: Ouais, exactement.
1: Il parle pas avec une parole. Il parle dans mon cœur. Il parle. Mais des fois, moi, ça m'arrive souvent d'avoir des illustrations de messages parce que, tu sais, je vous ai raconté l'histoire des réservoirs vides, par exemple, qu'on court dans la vie avec un réservoir vide. Mais tu sais, ça m'est arrivé en courant à ma salle de sport, à côté, puis j'étais en jeûne de Daniel, j'avais pas mangé, je crevais de faim, puis là, j'arrive, puis la fille, elle crie à quoi comme une gazelle, puis moi, mais je l'ai misère, puis je me dis, tu sais, elle m'énervait, tu vois. Là, je me disais, comment ça, moi, je suis pas capable, tu sais, là, j'étais comme découragée, je m'assois dans ma voiture, puis la pensée, c'est, tu jeûnes, t'as pas d'énergie, ton réservoir physique est vide, ben, c'est normal que tu peux pas courir, grande révélation de Dieu, ben, c'est la pensée, c'est de dire, ben, je t'ai fait au niveau émotionnel et spirituel, si ton réservoir spirituel est vide ou émotionnel, ben, tu seras pas capable de courir la course de la vie, ben, c'est simple, mais, tu sais, je fais longtemps que je vous l'ai pas dit, mais le mot intentionnel, c'est-à-dire, de plus en plus, quand t'es intentionnel à ce que Dieu te parle, ça va être dans la prière, mais ça va être dans... On vit une période, tu peux vivre une situation d'échec. Qu'est-ce que Dieu veut me dire à travers ça? Qu'est-ce que Dieu veut me... Il parle à travers des événements de la vie, il parle à travers toutes sortes de situations, mais est-ce que je suis assez intentionnel de dire, OK, là, je vis ça, c'est pas ce que je pensais, mais toi, tu veux me dire quelque chose à travers ça. Donc, je pense que ça crée comme de l'expérience puis de la relation. Des fois, il parle dans les non-dits. C'est comme dans un couple. Hein? Des fois, ton mari te parle de vive voix. Des fois, il parle avec des gestes. Puis des fois, il parle, il dit rien, mais il veut tout dire aussi. Donc, c'est ces différentes façons-là. Puis de démystifier. Moi, je crois vraiment, comme tu dis, la prophétie, des paroles de guérison. On l'a expérimenté ou dire « Dieu dit que », mais être intentionnel dans mon quotidien, puis regarder qu'est-ce que Dieu veut dire. Je pense que c'est accessible à chacune d'entre nous, de dire et de regarder nos situations. On vit jamais rien pour rien. Et Dieu parle à travers ça.
0: Et comment toi, tu sais que Dieu t'a parlé?
2: C'est vrai que c'est difficile à expliquer. Je dirais que moi, c'est une conviction qui est... qui vient avec une paix inexplicable. C'est, je pense que quand des fois c'est ma pensée où je peux être en mode, mais quand tu sais que c'est Dieu qui t'a parlé, surtout dans des contextes où t'as vraiment des demandes, des prières précises. Par exemple, une fois ça m'était arrivé que j'avais une possibilité entre deux emplois et je voulais et c'était deux très bons. C'est pas le truc de il y en a un bon puis il y en a un mauvais, donc tu sais déjà. Non, c'était deux belles opportunités, puis de demander à Dieu, bah Seigneur, il faut que tu m'aides parce que là j'ai besoin de savoir. Puis la manière, j'ai ouvert le premier jour, j'ouvre ma Bible, je me mets à jeûner, j'ouvre ma Bible et c'est clair dans les versets, la réponse est claire, nette et précise. Mais tu sais, ça aurait pu être le hasard ou quoi que ce soit. Non, c'est une conviction profonde. Ok, t'as demandé, voici, je te réponds. Puis tu le sais dans ton cœur, tu le ressens, tu dis oh, ça, c'est forcément Dieu qui me parle. Puis il y a pas de doute. Bah dans ces moments-là, c'est comme ça que je sais. Puis je pense que après, comme disait Stéphanie, avec l'expérience, tu sais ensuite reconnaître un peu cette conviction et cette paix-là qui vient de Dieu, que tu dis, OK, là, Dieu m'a parlé. T'es en train de prier, tu te dis, ah ben, Seigneur, j'ai besoin d'une réponse, mais tu le sais que là, t'entends sa voix et t'as cette paix-là de, OK, là, ça vient de Dieu. Il n'y a rien d'extraordinaire dans le sens, je sens pas qu'il y a quelque chose qui se passe dans ma tête ou dans mon corps. Je sais qu'il y a des gens que c'est ça qu'ils ressentent. Ils ont des sensations. Moi, c'est vraiment une paix inexplicable que je sais que ça vient de Dieu et que c'est de lui et que je peux faire confiance à ce que je ressens à ce moment-là.
0: Et une chose aussi, c'est que parce qu'on parle de conviction, tu sais, les convictions, ça peut venir de façon immédiate, mais il y a des choses, c'est des discussions qu'on peut avoir avec Dieu. Et en fait, lui, il sait la finalité, mais c'est comme il marche avec nous, il marche dans la discussion, il marche dans le process. Et tu vois, moi, ça m'est souvent arrivé où j'ai des réflexions, je pars du point A, tu sais, c'est comme je sais qu'il y a un point B, mais je sais pas où il est, où le point B. Et en fait, c'est en marchant que je comprends, tu vois, je commence à comprendre ce que Dieu est en train de faire. Je commence à discerner un petit peu, me dire, OK, c'est par là qu'on va, mais je sais pas exactement où on va, comment, ni pourquoi, mais on commence. Et puis, tu poses des questions, tu vois les choses se faire, il y a des gens qui te parlent, même quelquefois comme ça, tu te dis, ah, c'est drôle, c'est un peu ce que je suis en train de vivre, là. Et t'avances comme ça, et puis je me dis, ça aussi, ça fait partie de la façon dont Dieu parle, c'est une communication en continu, et il y a des choses, je me dis, ma réflexion était pas aboutie, tu vois, c'était pas mauvais, mais elle était pas aboutie, elle était pas terminée, puis en marchant avec le Seigneur, ou moi qui marchais avec lui qui marchait avec moi, et tu vois, c'est comme, j'apprends, je comprends, je découvre, je pose des questions, et puis c'est comme, le Seigneur nous permet, en fait, de réfléchir, et puis de se dire, OK, mais est-ce que ça, je pense bien dans cette situation-là? Est-ce que j'ai la bonne perspective? Puis en avançant, tu vas changer un peu d'angle. Tu vas dire, ah, mais je vois la situation complètement différemment. Il n'y a pas une conviction, il n'y a pas eu un moment de révélation. C'est juste en chemin que les choses se mettent en place. Et c'est ça aussi comment Dieu nous parle. C'est au fur et à mesure. Et puis c'est pas statique, c'est pas là, je suis là, j'attends. Ces moments. Mais il y a ces moments où juste t'avances dans la vie, mais t'avances en attendant, dans le sens où tu te dépêches pas, tu te devances pas, t'es pas en train de, OK, là, on y va. Et c'est, Dieu parle aussi de cette façon-là. Et puis, je parlais de quiproquo. Alors, le quiproquo vient jamais de Dieu, on est d'accord. Tu sais, il y a pas longtemps, une fille qui m'a appelée et puis elle m'a dit ouais, tu sais, tu m'as dit un truc et je sais que c'était pas méchant mais je veux juste revenir sur ça. Et puis elle me dit ce que j'ai dit et en fait c'est sûr on s'est pas du tout compris comment c'était. Moi c'est pas du tout non, au contraire, tu vois, c'était pour lui dire toi t'as bien fait mais tu vois il y a eu un résultat, c'est pas parce que t'as mal fait. Et puis j'ai apprécié qu'elle me le dise parce que sinon on aurait pu bâtir sur ça. Et je lui dis bah tiens, on se connaît pas tant que ça en fait, donc c'est sûr je peux comprendre pourquoi t'as compris ça, mais si tu me connaissais, bon en fait tu saurais, tu vois, que c'est pas du tout ça, j'aurais jamais dit ça comme ça, c'est pas du tout mon genre. Et quelquefois on a besoin d'apprendre à connaître plus Dieu et plus ses intentions, et parce qu'il est parfait, mais nous dans sa perfection on le connaît pas, et notre mauvaise interprétation vient de nous. Puis quelquefois on reste accroché, oui j'ai reçu la parole de Dieu, mais je reste accroché à mon interprétation qui est complètement douteuse. Et c'est là de se dire bah Seigneur, si j'ai mal compris, ou de le confronter avec d'autres gens, bah moi je crois que Dieu m'a dit ça. Puis si Stéphanie me dit, bah moi si Dieu me dit ça, en fait, moi je comprends ça.
2: Non, vas-y, Sandra. J'allais dire aussi, on a le droit de dialoguer avec Dieu. Moi, mon exemple que j'aime tellement, c'est quand je regarde les psaumes, quand je vois David, comment il parle avec Dieu.
0: Magnifique.
2: Avec ça, j'aime trop. Des fois, Dieu, il va me dire quelque chose, je dis, mais Seigneur, ça. T'es sûr que tu me dis ça? Et tu sais, confirme-le-moi différemment. Mais parce que, des fois, comme on dit, des fois, il te parle, t'as pas envie, ou alors tu doutes, ou t'es pas sûr. Mais on a le droit de dialoguer avec Dieu. C'est pas, oh, j'ai reçu quelque chose, puis ça bouge pas. On peut avoir cet échange, on peut sonder, on peut aller chercher davantage, creuser, poser des questions, on peut être authentique, on peut être comme dans une conversation avec notre papa. Papa, c'est parce que ce que tu me dis, ça me tente pas en ce moment, mais si tu me dis qu'il faut que je le fasse, ok, je vais le faire. Puis là, d'un coup, les choses vont évoluer, il va nous le dire d'une autre. Et puis on va, voilà, il nous montre qu'il y a un processus avec lui, mais des fois on imagine les choses tellement compliquées, fermées, coincées, alors que c'est un dialogue. Dieu, il nous aime comme un papa.
1: Ouais, mais tu sais, ça a l'air simple ce que je vais dire, mais c'est très profond. Sa parole est toujours en accord avec sa parole. C'est-à-dire que quand il nous parle, il faut que, tu sais, si des fois on pense que c'est Dieu, il faut toujours vérifier ce que la Bible. Jamais Dieu va te dire quelque chose qui est pas en accord avec ce qui est écrit dans la parole de Dieu. Donc ça, il faut aussi, ça a l'air simple, mais
0: oui, amen. Mais écoute, je te laisse ce mot de la fin.
1: Sa parole est toujours en accord avec sa parole.
0: Et c'est vrai, c'est une vérité et c'est hyper important. Et on croit que Dieu parle à tout le monde, vous l'avez compris. Et je crois que Dieu vous parle beaucoup plus que vous ne le pensez. Ouais. Alors, notre prière, c'est que vous puissiez l'entendre, peu importe la façon dont il vous parle, mais que vous puissiez l'entendre et être disposé à entendre sa voix. Alors nous, on va se retrouver vendredi, et on vous souhaite une bonne fin de journée ou un bon début de journée. Bye bye.

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1: L'eau de vie. Une goutte chaque jour.
2: La joie inonde mon cœur quand je te retrouve. L'eau de vie de ce jour est tirée du livre de Hébreux. Hébreux chapitre 19, verset 35. Mais avant de lire cette portion biblique, laisse-moi te dire, ne ploie pas sous le soleil du désert que tu traverses, car même dans l'étendue du sable, il y a quelque part une source d'eau. Ne ploie pas sous le soleil du désert que tu traverses, car même dans l'étendue du sable, il y a quelque part une source d'eau. Ta mission, trouve-la. Écris ton oasis, car comme nous le dit le livre de Hébreux, Hébreux chapitre 19, verset 35, n'abandonne pas ton assurance à laquelle est attachée une grande récompense. N'abandonne pas ton assurance à laquelle est attachée une grande récompense. Alors, garde la foi. On ne baisse pas les bras. J'ai confiance en toi. Alors, jour de grâce et de bénédiction.

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1: 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Noël, parlez-moi d'amour. Qui n'a jamais dit ces mots à haute voix ou dans le secret de son cœur? Qui n'a jamais désiré entendre prononcer de telles phrases? Certes, la fin de la célèbre chanson est infiniment plus triste et désabusée. Elle nous plonge dans la difficulté de la réalité de certains amours inconstants ou filandreux. Que de chansons, de livres, de poèmes, n'est-ce pas? Ont le même thème, l'amour, l'amour, l'amour. Eh bien Noël parle d'amour. Cet amour qui transforme et qui illumine la personnalité et la vie quotidienne des hommes et des femmes. Oui, je connais un livre qui parle de l'amour. Ce livre, c'est la Bible. En avez-vous une chez vous? Recherchez ces versets où il est parlé de l'amour. Vous trouvez ces mots. Il a tellement aimé le monde. C'est-à-dire vous, moi, nous tous. Car cet amour immense et immérité est à l'origine de la fête de Noël. Oui, c'est une fête d'amour. Et cette fête de Noël, c'est le don de Dieu. Dieu donne. Alors bien sûr, à côté de cette fête, il y a la coutume à Noël. La coutume est de faire des cadeaux. Et parfois même, venant de gens qui nous sont indifférents, mais bien malheureusement ou heureusement, on doit, parce qu'on est poli, faire un petit cadeau. Cette coutume est, entre autres, un souvenir des cadeaux respectueux et coûteux que des étrangers, selon les évangiles, apportèrent à Jésus lorsque Jésus est né. John Littleton le chantait il y a quelque temps. Noël, c'est la fête de l'amour. On l'écoute ?

Noël d'amour. Oui, Dieu a tellement aimé le monde qu'il a donné Jésus. C'est lui qui prend un corps humain pour partager notre vie terrestre, nos peines, nos joies, afin qu'un jour, nous puissions nous partager son éternité et sa gloire. Dieu aime tellement le monde qu'il en donne comme preuve la santé, la richesse, une famille nombreuse, la notoriété, la reconnaissance d'autrui. Il ne nous doit rien. Il prouve son amour en nous donnant un sauveur, Jésus, celui qu'il appelle son fils, pour nous faire comprendre quel lien intime et puissant anime le Seigneur Dieu. Connaissons-nous ce récit de l'Évangile? Il n'y avait pas de place dans l'hôtellerie pour recevoir cet amour du Dieu vivant et vrai.

pas de place et pourtant, pas de place pour celui qui encore vient dire « Je me tiens à la porte et je frappe. Si quelqu'un entend ma voix et ouvre la porte, j'entrerai chez lui. » Pas de place pourtant, un sauveur est né pour nous. Voici le pardon, le salut, la réconciliation avec Dieu, la joie annoncée aux bergers ébahis. N'ayez pas peur, avons-nous peur ? Avons-nous peur? Crions-nous au secours, Seigneur, pardon, mon Dieu? Jésus est notre salut, il est venu pour nous sauver. Oui, parlez-moi toujours de cet amour immense. Redites-moi encore ces paroles de grâce, de paix, qui me rapprochent de mon Sauveur. Dieu aime tellement le monde, cet amour divin est comme un torrent. Cette grâce de Dieu surabonde, nous submerge, mais ne nous détruit jamais.

Gardons-nous de limiter la grâce de Dieu à quelques-uns seulement, et pour certaines circonstances et pour certaines fêtes. Elle demeure une bonne nouvelle, une richesse universelle qui remplisse le temps et l'espace. En ce temps de fête, ne l'enfermons pas, ne l'emprisonnons pas. Dieu veut encore faire des merveilles. Il nous parle de son amour, et un amour comme celui de Dieu, ça ne s'enferme pas, ça ne se met pas en conserve. Il nous le dit, il nous le redit, il nous le prouve. 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

devant l'Éternel. Il y eut un vent fort et violent qui déchirait les montagnes et fracassait les rochers. L'Éternel n'était pas dans le vent.

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1: 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Noël, parlez-moi d'amour. Qui n'a jamais dit ces mots à haute voix ou dans le secret de son cœur? Qui n'a jamais désiré entendre prononcer de telles phrases? Certes, la fin de la célèbre chanson est infiniment plus triste et désabusée. Elle nous plonge dans la difficulté de la réalité de certains amours inconstants ou filandreux. Que de chansons, de livres, de poèmes, n'est-ce pas? Ont le même thème, l'amour, l'amour, l'amour. Eh bien, Noël parle d'amour. Cet amour qui transforme et qui illumine la personnalité et la vie quotidienne des hommes et des femmes. Oui, je connais un livre qui parle de l'amour. Ce livre, c'est la Bible. En avez-vous une chez vous? Recherchez ces versets où il est parlé de l'amour. Vous trouverez ces mots. Il a tellement aimé le monde. C'est-à-dire vous, moi, nous tous. Car cet amour immense et immérité est à l'origine de la fête de Noël. Oui. C'est une fête d'amour. Et cette fête de Noël, c'est le don de Dieu. Dieu donne. Alors bien sûr, à côté de cette fête, il y a la coutume à Noël. La coutume est de faire des cadeaux. Et parfois même, venant de gens qui nous sont indifférents. Mais bien malheureusement ou heureusement, on doit, parce qu'on est poli, faire un petit cadeau. Cette coutume est, entre autres, un souvenir des cadeaux respectueux et coûteux que des étrangers, selon les évangiles, apportèrent à Jésus. Lorsque Jésus est né. John Littleton le chantait il y a quelque temps. Noël, c'est la fête de l'amour. On l'écoute.

Noël d'amour. Oui, Dieu a tellement aimé le monde qu'il a donné Jésus. C'est lui qui prend un corps humain pour partager notre vie terrestre, nos peines, nos joies, afin qu'un jour, nous puissions nous partager son éternité et sa gloire. Dieu aime tellement le monde qu'il en donne comme preuve la santé, la richesse, une famille nombreuse, la notoriété, la reconnaissance d'autrui. Il ne nous doit rien. Il prouve son amour en nous donnant un sauveur, Jésus. Celui qu'il appelle son fils, pour nous faire comprendre quel lien intime et puissant anime le Seigneur Dieu. Connaissons-nous ce récit de l'Évangile ? Il n'y avait pas de place dans l'hôtellerie pour recevoir cet amour du Dieu vivant et vrai.

pas de place et pourtant, pas de place pour celui qui encore vient dire « Je me tiens à la porte et je frappe. Si quelqu'un entend ma voix et ouvre la porte, j'entrerai chez lui. » Pas de place pourtant, un sauveur est né pour nous. Voici le pardon, le salut, la réconciliation avec Dieu, la joie annoncée aux bergers ébahis. N'ayez pas peur. Avons-nous peur ? Avons-nous peur ? Crions-nous au secours, Seigneur, pardon, mon Dieu ? Jésus est notre salut, il est venu pour nous sauver, oui. Parlez-moi toujours de cet amour immense. Redites-moi encore ces paroles de grâce, de paix, qui me rapprochent de mon Sauveur. Dieu aime tellement le monde, cet amour divin est comme un torrent. Cette grâce de Dieu surabonde, nous submerge, mais ne nous détruit jamais.

0: Gardons-nous de limiter la grâce de Dieu à quelques-uns seulement, et pour certaines circonstances et pour certaines fêtes. Elle demeure une bonne nouvelle, une richesse universelle qui remplisse le temps et l'espace. En ce temps de fête, ne l'enfermons pas, ne l'emprisonnons pas. Dieu veut encore faire des merveilles. Il nous parle de son amour, et un amour comme celui de Dieu, ça ne s'enferme pas, ça ne se met pas en conserve. Il nous le dit, il nous le redit, il nous le prouve. 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

0: Vendredi 29 mai. L'Éternel est dans le palais de sa sainteté, l'Éternel a son trône dans les cieux. Ses yeux voient, ses paupières sondent les fils des hommes. Psaume 11, verset 4. Dieu me voit, premier épisode. La vidéosurveillance est de plus en plus répandue dans les villes, les magasins, les lieux publics, contestée par les uns, plébiscitée par les autres. Elle est d'abord moyen de protection des citoyens, qui procure un sentiment de sécurité. En cas d'incident, l'image enregistrée parlera d'elle-même et permettra d'établir la vérité. Elle pourra, par exemple, me délivrer d'une fausse accusation. Mais la vidéosurveillance peut aussi être dissuasive, car elle est un outil redoutable contre tout acte de malveillance. On peut être filmé sur la voie publique à notre insu. Personne ne nous demande l'autorisation pour cela, nous sommes censés le savoir. La Bible nous dit clairement que Dieu nous voit, qu'il nous regarde et qu'il nous sonde, que cela nous plaise ou non. Et toute notre vie est enregistrée. Nous aurons à en rendre compte devant notre Créateur un jour. Dieu ouvrira des livres dans lesquels les œuvres des humains auront été consignées. Apocalypse chapitre 20, verset 12. Est-ce que cela nous fait peur? Dirons-nous, comme d'autres l'ont fait, que Dieu ne le verra pas, n'y fera pas attention? Psaume 94, verset 7. Pourtant, le regard de Dieu n'est pas une menace pour celui qui croit que Jésus a été jugé à sa place. Lui-même échappera donc au jugement. Évangile de Jean, chapitre 5, verset 24. Il vit maintenant sous le regard bienveillant de Dieu, qui n'est plus un juge, mais son Père plein de bonté. Et il peut dire sans crainte, « Éternel, tu m'as sondé et tu m'as connu. Toi, tu sais quand je m'assieds et quand je me lève. Tu discernes de loin ma pensée. » Psaume 139, versets 1 et 2. La suite, à demain.
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0: J'ai grandi depuis tout petit avec plein de traditions, plein de règles que je comprenais pas forcément. On me disait de faire comme ci, faire comme ça, penser ceci, penser cela. Et en fait, on me demandait de me compter comme ça et de pas réfléchir. Pour eux, en fait, c'était pour satisfaire du coup leurs besoins à eux et pas à moi. Et du coup, j'ai mis un terme à ça et j'ai décidé de vivre pour moi-même.
1: C'est des réflexions que j'entretiens encore bien souvent à l'heure actuelle, de réaliser que je ressens beaucoup de choses, mais je les dis pas par peur de mal les dire. Mais au final, c'est moi qui porte le poids de cette colère que je garde pour moi, et je fais pas plus de bien autour de moi finalement en gardant les choses pour moi, parce que ça finit par sortir d'une manière ou d'une autre. Et donc j'essaye d'apprendre à exprimer les choses, mais je suis encore un peu trop une people pleaser pour y arriver, donc c'est un travail en cours.
2: C'est pareil que Max, hein. C'est très culturel aussi. On a grandi dans des familles où on part comme si, t'as rien à dire, c'est comme ça et tout. Et moi, je suis un peu comme Nolwenn où j'en magasine beaucoup.
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4: Psaume 125. Cantique des degrés. Ceux qui se confient en l'Éternel sont comme la montagne de Sion. Elle ne chancelle point. Elle est affermie pour toujours. Des montagnes entourent Jérusalem. Ainsi l'Éternel entoure son peuple, dès maintenant et à jamais. Car le sceptre de la méchanceté ne restera pas sur le lot des justes, afin que les justes ne tendent pas les mains vers l'iniquité. Éternel, répands tes bienfaits sur les bons et sur ceux dont le cœur est droit. Mais ceux qui s'engagent dans des voies détournées, que l'Éternel les détruise avec ceux qui font le mal. Que la paix soit sur Israël. »

0: Voici sa parole pour aujourd'hui.
1: Vendredi 29 mai. Complètement à lui. Car l'Éternel étend ses regards sur toute la terre pour soutenir ceux dont le cœur est tout entier à lui. 2 Chroniques, chapitre 16, verset 9. Un jour, Meir sentit que son ministère se trouvait dans une impasse. Profondément découragé, il s'écria, s'adressant à lui-même. « Mon ministère ne porte plus aucun fruit. Je manque totalement de puissance spirituelle. » Soudain, dans une vision, il vit Jésus debout à ses côtés, qui lui demandait « Donne-moi les clés de ta vie. » La vision était si réelle que Meir mit la main dans sa poche et en sortit son trousseau. « Toutes les clés sont-elles là ? » demanda le Seigneur. « Oui, maître, répondit-il, toutes, sauf la clé d'une seule petite pièce. » Le Seigneur lui répondit, « Si tu ne peux me confier toutes les pièces de ta vie, alors je ne peux accepter les clés d'aucune de ces pièces. » À cet instant-là, Meir fut si bouleversé par le sentiment que Jésus s'éloignait de lui qu'il s'écria, « Reviens, Seigneur, et prends les clés de toutes les pièces de ma vie. » Cette expérience fut un tournant dans son ministère. À partir de ce jour-là, ses prédications acquérirent de la puissance et amenèrent des multitudes à Christ. Dieu vous a-t-il parlé de quelque chose que vous ne voulez pas lâcher? Bien que cela semble dur, en l'abandonnant, vous ouvrez la porte de grandes bénédictions. Pouvez-vous vous permettre de passer à côté? Moody a dit « Le monde attend encore de voir ce que Dieu peut faire avec une seule personne qui lui est totalement soumise. » Aujourd'hui, prosternez-vous dans sa présence et priez « Seigneur, fais de moi cette personne-là. »
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1: Reconnaissez votre appel. C'est pourquoi je te le rappelle. Ravive le don que Dieu t'a fait dans sa grâce. De Timothée 1, verset 6. Avant que je ne sache que Dieu m'appelait à prêcher, il m'arrivait de répéter pour moi-même des sermons que je venais d'entendre en imaginant ce que j'aurais changé si j'avais été à la place du prédicateur. Je me reprenais aussitôt en me disant que les femmes ne prêchaient pas. Mais le ministère du prédicateur touchait une corde sensible en moi parce que la même onction reposait sur moi. Si vous avez reçu un appel à un certain ministère, vous ne resterez pas insensible en présence de quelqu'un qui exerce celui-ci. Par exemple, si Dieu vous a appelé à diriger la louange ou à jouer d'un instrument, la musique vous fera probablement davantage frémir que le sermon. Si vous n'êtes pas certain de votre appel, demandez à Dieu de vous le montrer clairement.
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0: Bienvenue au starter du jour pour bien démarrer sa journée aujourd'hui, de la stérilité à la bénédiction. Il y a un passage que j'aime beaucoup, un couple que j'aime énormément dans la parole de Dieu, c'est Zacharie et Élisabeth, ceux qui deviendront les parents du fameux Jean-Baptiste. La Bible nous dit qu'ils étaient pieux, qu'ils étaient intègres, mais Élisabeth était stérile. Déjà, on comprend dans ce passage-là que ce n'est pas parce que elle était stérile, qu'elle était une mauvaise personne. Dieu insiste sur le caractère pieux de ce couple-là, et malgré leur piété, leur intégrité, malheureusement, Élisabeth, à ce moment-là, n'avait pas d'enfant. Mais je crois également que Dieu avait sa main sur eux et qu'au moment voulu par Dieu, alors elle allait devenir féconde. Et j'aimerais vous encourager, s'il y a une stérilité dans votre vie, là c'était un enfant, mais ça peut être un enfant du reste, mais ça peut être aussi beaucoup de choses, des choses qui sont stériles et on ne comprend pas. Moi j'imagine Zacharie. Zacharie était un sacrificateur. Il tenait ça de son père, c'était un héritage, et il devait transmettre ça un jour à son fils. Mais là, il est là, et pas d'enfant. Et j'imagine Zacharie avec toute la souffrance. Je comprends pas. Je suis pieux. Je suis intègre. Je marche avec Dieu. Et mon ministère va s'arrêter avec moi. Mon nom, ma descendance va s'arrêter avec moi. Et certainement qu'il y avait beaucoup de tristesse. Et parfois, on ne comprend pas. Je suis intègre. Je suis droit. Et pourtant, il n'y a pas de fécondité. Mais j'aimerais t'encourager à rester intègre, parce que ton intégrité amènera toujours la faveur de Dieu à un moment donné sur ta vie. Il y a, je me souviens, un professeur qui nous disait cela à l'école biblique, j'aimais énormément cette phrase, je l'ai retenue, je pense, à vie, « Si tu n'es pas intègre, alors tu te désintègres. » Alors je t'encourage à rester intègre, même si actuellement tu es dans une stérilité, fais confiance à Dieu. Il est le seul qui connaît les temps et les circonstances, et ce que Dieu déclare finira toujours par arriver. Alors fais confiance à ton Dieu, sa main est sur toi, sa main est sur ta vie, et au moment voulu fixé par Dieu, la fécondité va arriver. Alors marche dans l'intégrité. Que Dieu te bénisse, que Dieu t'encourage. 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À bientôt les amis, bye bye.
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0: 365, une année de dévotion de Yannis Gauthier. Entendez sa voix au milieu du désert. Elle s'en alla et s'égara dans le désert de Beersheba. Quand l'eau de l'outre fut épuisée, elle laissa l'enfant sous l'un des arbrisseaux et alla s'asseoir vis-à-vis à une portée d'arc car elle disait « Que je ne vois pas mourir mon enfant ». Elle s'assit donc vis-à-vis de lui, éleva la voix et pleura. Genèse chapitre 21 versets 14 à 16. La fidélité de Dieu se manifeste à bien des égards dans notre vie. Et ce fut le cas pour Agar qui, seule et perdue avec son fils dans ce désert, fit l'expérience de la fidélité de Dieu. Au moment où elle réalise qu'elle n'a plus rien pour continuer son chemin et que la mort s'annonce inéluctable, elle crie son désespoir. La traversée d'un désert spirituel est toujours difficile à vivre. Ces chemins hostiles ont la particularité de nous égarer psychologiquement et de nous conduire au désespoir. Cependant, il n'existe aucun désert inconnu de Dieu, et bien souvent, ce sont des endroits propices pour entendre sa voix. Dieu entendit la voix de l'enfant, et l'ange de Dieu appela du ciel Agar et lui dit « Qu'as-tu, Agar ?»« Ne crains point, car Dieu a entendu la voix de l'enfant dans le lieu où il est. » Genèse chapitre 21, verset 17. Actuellement, vous êtes peut-être en train de traverser un désert. Alors pourquoi ne pas vous y arrêter et crier à Dieu votre désespoir ? Il a certainement quelque chose à vous apprendre au travers de cette épreuve. Prenez le temps de l'écouter et accordez-lui un moment pour vous montrer les solutions qu'il a mises à votre disposition. Et Dieu lui ouvrit les yeux et elle vit un puits d'eau. Elle alla remplir d'eau l'outre et donna à boire à l'enfant. Genèse chapitre 21 verset 19. Et n'oubliez pas, avec Dieu, vous ne serez jamais perdu. Une année de dévotion de Yannis Gauthier, paru aux éditions Gospel Action Production.
1: Moi je suis grave, je me trouvais un peu trop gros pendant longtemps. 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
1: Bonjour à tous, je m'appelle Elisabeth, j'ai la cinquantaine. Je suis pianiste professionnelle classique et professeur de piano. J'habite Perpignan. Je suis chrétienne et je lis la Bible régulièrement.
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2: Bonjour Elisabeth, pouvez-vous nous dire comment vous avez découvert la musique ?
1: J'ai découvert la musique grâce à ma mère, qui était organiste dans l'église de mon père à l'âge de 3 ans et qui m'a mis dès l'âge de 7 ans au piano, au conservatoire de Carcassonne, puis de Perpignan.
2: Pouvez-vous nous décrire un peu votre parcours de vos études musicales?
1: Bien sûr, j'ai fait 10 ans de piano au conservatoire de Perpignan jusqu'à l'obtention de mon prix de Perpignan, ainsi que dans une école privée parisienne du Sol qui avait sa succursale à Perpignan. J'ai fait des études ensuite universitaires de musicologie pendant 5 ans à Toulouse et Bordeaux. J'ai commencé à enseigner le piano au conservatoire de Bordeaux et en collège dans cette région. Puis ensuite, j'ai été accompagnatrice de danse classique au conservatoire de Genève. J'anime aussi régulièrement la liturgie de mon église avec un violoncelliste depuis 3 ans et c'est beaucoup apprécié par mon église.
2: Elisabeth, vous aimez particulièrement la musique, mais qu'est-ce que la musique vous apporte? Qu'est-ce qu'elle vous inspire?
1: La musique m'apporte beaucoup de paix et de joie et me donne un profond sentiment de plénitude.
2: Alors, vous jouez parfois en concert ou à l'église. Quels sont les morceaux que vous préférez particulièrement et pourquoi? Je crois que nous allons en voir deux. Quel est votre morceau qui vous inspire le plus?
1: Alors, j'en ai deux. Je précise que j'adore jouer en duo avec violoncelle, qui est un instrument que j'ai abordé lorsque j'étais étudiante à Bordeaux. J'adore particulièrement Schubert, la sonate arpeggione pour violoncelle et piano, parce qu'il est plein de contrastes poétiques, romantiques, et me procure beaucoup de paix et de joie à l'écouter. Par Martha Argerich et Misa Manski, et à le jouer en concert. J'aime aussi la danse hongroise numéro 2 de Brahms, découverte à la Philharmonie de Paris en 2019, jouée par Alexandre Tarot et Jean-Guillaume Queyras, que je reprends en concert bientôt. Ce morceau, très rythmé et enlevé, est une zardasse hongroise digane qui me donne envie de danser.
2: La musique fait donc partie intégrante de votre vie. Et qu'est-ce que vous nous proposez d'écouter maintenant?
1: Je vais vous proposer d'écouter un morceau de Klavierstück de Robert Schumann, le premier mouvement que j'ai interprété avec mon collègue violoncelliste.
2: Merci beaucoup. Nous écoutons.

0: Vous avez choisi un passage biblique et qui vous inspire particulièrement. Il s'agit du psaume 150. Est-ce que vous pouvez nous le lire maintenant?
1: Bien sûr. Louez l'Éternel. Louez Dieu dans son saint lieu. Louez-le dans l'étendue céleste où se déploie sa puissance. Louez-le pour ses hauts faits. Louez-le selon l'immensité de sa grandeur. Louez-le avec la sonnerie du cor. Louez-le avec le luth et la harpe. Louez-le avec le tambourin et avec des danses. Louez-le avec les instruments à cordes et le chalumeau. Louez-le avec les cymbales sonores. Louez-le avec les cymbales éclatantes. Que tout ce qui respire loue l'Éternel. Louez l'Éternel.
0: Merci Elisabeth. Pouvez-vous nous indiquer pourquoi ce passage de la Bible est très particulier pour vous? Qu'est-ce qu'il vous apporte?
1: Il m'apporte une louange joyeuse à Dieu. Il parle de musique et des instruments évoqués dans toute leur splendeur. On imagine être au milieu d'un orchestre céleste.

0: Pouvez-vous nous dire quelques mots de votre émission Les carnets musicaux d'Elisabeth?
1: Bien sûr, grande amoureuse de la musique classique, j'aime partager avec mes auditeurs ma passion. Je souhaite leur faire partager les grands styles musicaux de compositeurs et interprètes contemporains, des œuvres musicales les plus célèbres classiques et jazz.
0: Merci Elisabeth, nous allons conclure et nous vous remercions d'avoir participé à notre émission et surtout nous vous félicitons pour votre parcours artistique qui est vraiment très intéressant.
1: Merci, chers auditeurs, de votre attention.
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0: Dans certaines familles, les haines entre frères ou entre mère et belle-fille peuvent s'installer toute une vie durant. Azadeh est arrivée d'Iran en France à l'âge de 11 ans. Elle a grandi coupée de sa famille et loin d'un père qu'elle a rejeté parce que lui-même a rejeté son épouse pour une autre femme. Réflexion faite, les blocages relationnels sont-ils destinés à perdurer dans le temps ?
1: En fait, j'avais un mal-être depuis l'enfance parce que il y avait des conflits familiaux autour de moi. Moi-même, j'avais un mal-être que j'ai cultivé en grandissant avec beaucoup de rancune vis-à-vis de mon père. Mes parents étaient absents longtemps. C'est ma grand-mère qui nous a élevés pour une partie. Nous avons grandi, moi, mon frère, ma sœur, un peu sans une éducation, je dirais vraiment parentale. Le mal-être a continué à mon adolescence puisqu'en fait, une fois en France, oui, j'étais coupée du reste de ma famille de là-bas. Mais en même temps, ça a été comme un soulagement. C'est comme si je pouvais redémarrer quelque chose à zéro. Mais malheureusement, ça n'a pas suffi dans mon mal-être, puisqu'en fait, notre père nous a littéralement abandonnés. Ma mère était encore malade à l'époque, il a fallu qu'elle souvienne à nos besoins. Donc on a eu des moments de disette, des moments difficiles aussi, des moments où j'ai vraiment vécu comme le rejet vis-à-vis de mon père, qui en réalité nous avait quittés, délaissés, pour refaire sa vie avec une autre femme, une autre qui avait déjà des enfants, donc refonder une autre famille ailleurs. En fait, j'avais une telle haine vis-à-vis finalement de l'agence masculine, même si j'avais un petit copain, parce que du coup, ce traumatisme de mon père, envers qui j'avais développé une haine énorme, parce qu'il nous avait rejetés, abandonnés, etc. Et du coup, suite à ça, c'est vrai que j'avais une espèce de revanche. Je sortais avec des garçons à partir du moment où j'ai commencé à me rebeller contre Dieu, pour quelque part aussi les détruire, c'est-à-dire je savais constamment que je m'attacherais pas à eux, que je les laisserais tomber aussi à un moment donné.
0: De confession musulmane, Azadeh est devenue chrétienne. Un choix, une découverte qui a forcément eu un impact considérable dans sa vie.
1: Quand j'ai découvert que j'avais une phobie de mariage, c'est là que Jésus a mis son doigt sur « pardonne à ton père ». J'avais beau lui dire « mais pardonner avec mon père », mais je l'ai oublié mon père, j'ai pas besoin de lui pardonner, il est derrière moi, il est loin. Je lui ai dit « non, pardonne à ton père ». Donc j'ai fait cette démarche. Seigneur, donne-moi le pardon, je n'y arrive pas par moi-même. Aide-moi à lui pardonner pour tout le mal qu'il m'a fait. Et j'ai constaté justement ce changement dans mon cœur le lendemain. Et en même temps, mon père a commencé à me manquer d'un seul coup. Et je le voyais différemment de la manière dont je le percevais. Je le voyais avec le regard de Dieu, un homme perdu qui, de son côté, n'avait pas su donner parce qu'il n'avait pas reçu. Et je l'ai appelé pour lui annoncer deux choses, que je l'aimais. Je l'ai appelé pour dire « Papa, je t'aime. Et papa, je veux que tu viennes en France parce que j'ai rencontré quelqu'un de bien, je veux te le présenter, je vais me fiancer avec lui. » Mon père s'est mis à pleurer au téléphone. Il comprenait pas. Il comprenait juste pas l'amour que je lui témoignais comme ça, venu de nulle part. Et il est venu en France pour notre mariage. Il est resté un mois. Il nous a vu juste transformés. On avait une joie de Dieu, un pardon, vraiment une nouvelle vie. On l'a juste accueilli. Et lui, il percevait notre amour, mais il ne savait pas quoi dire. Et là, on voyait qu'il se passait quelque chose dedans, lui. Écoutez, il est tombé tout seul, amoureux de Jésus. Qu'est-ce qui t'arrive? Tu aimes Jésus? Je dis oui. Je dis d'accord. Tu veux qu'il vienne dans ta vie? Et on a prié, il a demandé à ce que le Seigneur vienne dans sa vie. Et il est retourné en lien avec Jésus-Christ dans son cœur.

Vous en connaissez beaucoup, vous, des hommes d'âge mûr, de culture et de religion musulmane, vivant encore dans leur pays sans liberté religieuse et qui choisissent de suivre Jésus ? Hommes et femmes, jeunes ou plus âgés, ils sont des milliers et des millions même au Maghreb et au Proche-Orient. Ils sont discrets et leur foi force notre respect.

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2: Salut les amis, j'espère que vous allez bien. Aujourd'hui, j'aimerais vous parler de comment passer du temps avec Dieu. On me pose souvent cette question, et puis moi j'ai édité même une petite carte, parce que c'est un petit peu un des sujets importants que je porte, c'est de passer du temps avec Dieu, d'être en intimité avec Dieu, parce que tout, absolument tout découle de ça. Moi, je me suis trouvé une petite routine. Donc, c'est comme ça. On me dit, quand tu fais le ministère, tu dois produire. Mais pour produire, il faut bien être connecté à une source. Sinon, c'est pas possible. Sinon, on devient un puits asséché. Moi, c'est simple. J'organise mes semaines comme ça. C'est que tout le lundi matin, je passe du temps dans la prière, dans l'étude de la parole de Dieu. J'écoute Dieu. Je lui remets toutes choses. Je prie. J'ai ma liste des personnes pour qui je prie. Je commence la semaine comme ça. Le lundi matin, c'est là que je reçois toutes mes révélations. C'est là que je suis ressourcée. Parce qu'après un week-end où on a beaucoup donné en général, nous les pasteurs, on a besoin de se reconnecter. Et puis c'est aussi une protection face aux attaques de l'ennemi qui viennent souvent après des percées. Donc comme ça, on se positionne tout de suite. Parce qu'après des percées, on aurait tendance à se laisser aller. Ok, bah, je vais dormir. Ok, je vais boire un petit verre pour me détendre. Et puis en fait, c'est là que l'ennemi nous chope souvent. Donc après une grande percée, ben c'est important. Bien sûr que c'est important de se reposer, de se détendre, tout ça, de regarder un bon film avec son mari ou avec ses enfants, un bon film. Mais par contre, c'est important de nourrir ce temps avec Dieu et puis de rester bien positionné. Donc il y a lundi matin, il y a aussi tous les soirs à 18h. J'ai une autre carte, j'aime bien faire des petites cartes. Les femmes, elles savent à l'école des femmes que je prie à 18h, j'ai une alarme sur mon téléphone et tous les jours à 18h, c'est la porte du temps en fait. Je prends autorité sur cette porte du temps, je prie pour ma famille, je prie pour mon couple, chacun de mes enfants, les familles de l'église, ma ville, enfin bref, je me positionne à 18h dans la prière. Et puis sinon, dans la journée, avant de faire des vidéos comme ça aujourd'hui ou quand je dois me préparer ou dans la journée, j'essaie de me prendre une demi-heure. En fait, j'essaie de placer ces 30 minutes où je passe du temps avec Dieu. Je me dis, ok, là j'ai 30 minutes, j'y vais. Parce que si tu mets la barre trop haut, ben, tu n'y arrives pas. Mais il faut organiser en fait tes temps de prière. Donc, celui qui n'est pas fixe dans le temps, ce n'est pas le lundi matin, toute la matinée, où pourtant j'ai plein de choses à faire. Hein, je vous dis, ce n'est pas comme si j'avais du temps à revendre. et à 18h, ben, ça ne bouge pas. Par contre, ce qui bouge, c'est la demi-heure dans les journées, ni c'est un autre jour que le lundi. En général, c'est la semaine. Je me dis que là, j'ai une demi-heure, ben, je prie. Et puis, en fait, c'est fondé sur ce verset, c'est Matthieu 6,6 qui dit « Mais quand tu pries, entre dans ta chambre, ferme ta porte et tu pries ton Père qui est là déjà dans le lieu secret. Et ton Père qui voit dans le secret te le rendra. » Ça veut dire quoi déjà? Ça veut dire que dans nos temps d'intimité, ben, il y a une récompense. Quand tu passes du temps avec Dieu, t'es vivifié, t'es encouragé, t'as une vision claire, t'as des réponses à tes problèmes, t'as des solutions à tes prises de tête. Enfin, t'as une vision claire de où tu dois aller. Donc, tu gagnes du temps à semer du temps dans l'intimité avec Dieu. Tu gagnes du temps, tu gagnes de l'énergie. Il y a une récompense à passer du temps avec Dieu, c'est sûr et certain. C'est certainement pas une perte de temps. Par contre, c'est un sacré challenge, c'est une opposition. L'ennemi veut surtout pas que tu passes du temps avec Dieu parce qu'il sait que si tu le fais, tu vas être gagnant, tu vas recevoir une portion du ciel. C'est toi qui vas avoir la victoire en fait. Donc, tu es dangereux pour lui. Alors, il va s'opposer à tous ces temps spirituels parce que c'est facile de faire des temps qui correspondent à la chair. Mais quand tu rentres dans des dimensions spirituelles, c'est là que tu vois que c'est opposé à ta nature humaine et qu'il y a une opposition. Donc, tu vas voir que c'est là où tu devras faire des choses, quand ton téléphone va sonner, que dans ta tête, tu vas dire « il faut faire ça ». Donc, ce que tu fais, quand tu prends du temps avec Dieu, tu fermes la porte de ta chambre, prends un endroit spécial où tu es tranquille, personne ne peut te déranger. Tu choisis de pas répondre à ton téléphone. Pendant cette demi-heure, tu choisis de pas regarder et de pas répondre à ton téléphone. Et puis, tu prends une feuille blanche avec toi et tout ce que tout ce qui te vient en tête, il faut que je fasse ça, il faut que je fasse ça, et ben tu notes, comme ça, ça te décharge ta tête quand tu commences. Et puis tu peux diviser ce temps de 30 minutes en portions de 5 minutes. Donc par exemple, tu peux commencer à fixer tes yeux sur Jésus, puis tu commences à louer Dieu, tu peux mettre de la louange. Moi, ce que je mets, c'est du soaking sans parole, parce que les paroles, elles me perturbent dans la façon de prière. Moi, quand je commence, je mets une musique de soaking qui, à mon sens, est ouinte. Et puis, je commence à prier en langue. Tu verras, je vais faire une vidéo sur le parler en langue. C'est vraiment hyper utile. Parce que c'est la langue de l'esprit, donc ça va édifier ton esprit. Là, tu commences à rentrer dans la dimension de l'esprit. C'est pas que tu dois la quitter, en fait, tu devrais jamais la quitter. Force est de constater qu'il y a une lutte entre le monde de la chair et le monde de l'esprit. Et donc, tu dois... C'est les violents qui s'emparent du royaume de Dieu, tu dois donner un coup pour y arriver. Il y a comme une percée que tu dois atteindre. C'est pas si simple que ça, en fait. Mais plus tu vas exercer ton muscle de cette intimité, plus tu vas rentrer facilement dans l'intimité avec Dieu. Donc tu notes tout ce qui te vient dans la tête, comme ça tu vides, tu te concentres. Tu mets du soaking si ça t'aide. Et tu commences à prier en langue, à remercier Dieu. C'est vraiment, tu sais, la reconnaissance, quand tu remercies Dieu, ça ouvre le ciel sur toi. C'est vraiment très puissant, la reconnaissance. Donc même si tu le sens pas, même si tu te sens découragé, tu y vas, quoi. Tu y vas, c'est un exercice. C'est comme le pardon, hein. Des fois, c'est en serrant les dents, mais tu y vas, tu pardonnes, tu choisis, en fait. C'est un choix. C'est pas « je le sens pas », comme le monde aimerait te faire croire. Tu fais que ce que tu sens, et puis ce que tu sens pas, tu le fais pas. Mais tu vas nulle part dans la vie comme ça. Tu sais ce qui est juste, et tu fais ce qui est juste. Et tu choisis de le faire, et tu y vas. Et tu donnes. Et donc, tu commences par la reconnaissance, tu remercies Dieu, et tu verras que ça va couler, ça va s'ouvrir. Tu le remercies pour ta vie, tu le remercies pour ce qu'il a fait dernièrement, tu le remercies parce qu'il est là, en fait. Lui, il est là. Toi, t'es pas toujours là, t'es pas toujours disponible pour lui, mais Dieu, il est toujours là pour toi. Dès que tu choisis de passer un temps avec lui, il est là et il t'attend. C'est ça qui est extraordinaire. Prie ton Père qui est là dans le lieu secret. Il est déjà là. Il t'attend. Il a plus envie, le Père, de passer du temps avec toi que toi avec lui. Parce que des fois, t'as une fausse image de lui, tu dois travailler les blessures du Père pour t'approcher du Père. Sinon, t'as peur d'être sous le regard du Père, tu te sens jugé, tu te sens condamné, tu te sens pas digne. Donc c'est important d'avoir reçu cet esprit d'adoption pour que tu puisses aller en paix dans la maison du Père. Et oui, dans la maison du Père, tu vas te repentir, tu vas lui demander pardon pour les erreurs que tu as faites, mais tu n'auras pas peur de lui. La crainte de Dieu, c'est pas peur de Dieu, parce que peur de Dieu, ça va te faire le fuir, alors que la crainte de Dieu, ça va vouloir, tu vas vouloir être juste devant son regard, sous son regard, mais tu voudras rester sous son regard. Ça, c'est très important. Tu peux demander à Dieu ce qu'il a sur son cœur. Plutôt que de dire, tu lui fais ta liste, genre, Seigneur, fais ça pour moi, fais ça. Tu lui demandes, Seigneur, qu'est-ce que tu as sur ton cœur aujourd'hui? Comment je peux te servir? Comment je peux t'honorer? Comment je peux prier pour des choses qui te préoccupent? Et puis après, tu lui parles de ce que toi, qui te préoccupe toi. Mais demande-lui ce qui le préoccupe lui. Parce qu'en fait, quand tu pries selon la volonté du Père, t'es toujours en plein dans le mille et tu peux t'assurer que Dieu va répondre à tes prières. Mais quand tu pries de manière égoïste ou quand tu lui dis « Dieu, fais ça » et que c'est du contrôle, en fait, des fois, t'es même en train de faire de la sorcellerie. Donc, fais attention, t'es toujours au service du Père. Et à force d'être au service du Père, le servir, l'honorer, lui plaire, tu vas devenir son ami. Mais c'est pas automatique, c'est pas direct. D'abord, t'es son serviteur. Et puis après, si tu accomplis bien ton œuvre de service, il va te promouvoir comme son ami. Mais pour être l'ami de Dieu, il faut passer du temps et du temps et du temps dans l'intimité avec lui. Parce qu'on n'est

Tu lis du début à la fin. Chaque jour, tu essaies de lire 5 minutes. Et après, tu médites sur ce que tu viens de lire, c'est important. Et puis, 5 minutes, tu médites. Et 5 minutes, tu te mets à l'écoute de Dieu. Seigneur, qu'est-ce que tu aimerais me dire? Et puis ça, c'est bien d'avoir un petit carnet. Donc, tu as ta Bible dans ces temps d'intimité. Tu as de la louange soaking. Tu as tes petits stylos et ta feuille blanche pour écrire tout ce que tu dois faire. Puis tu as ton petit carnet de révélation avec toi où tu notes ce que Dieu te dit. C'est important. Comme ça, quand tu es découragé, tu vas relire. Tu vois que Dieu te parle, il te parle. Si toi, tu te mets à son écoute, il te parle, c'est sûr. Voilà un petit stabilo boss aussi que tu peux avoir pour souligner ta Bible. Et puis, il faut surtout pas te laisser distraire. N'oublie pas que ce sera un combat, mais qu'à la fin, tu auras la victoire et tu seras rempli après cette demi-heure que tu peux placer dans tes journées. Donc moi, j'ai essayé plein de choses. Hein. J'ai essayé de me réveiller quand j'avais des enfants en bas âge. J'essayais de me réveiller avant eux. Mais en fait, le fait de me réveiller, ça les faisait se réveiller parce que dès qu'ils entendent un petit bruit, la mère qui se réveille, oh, je me réveille. Donc c'était pas le bon plan. Mais j'ai testé hein, avec les années. J'ai testé, testé. Mais quand je suis devenue pasteur, en fait, j'ai écouté le témoignage d'un pasteur qui disait, mais qu'est-ce que tu vas donner à ton assemblée si toi-même t'es pas connecté avec Dieu, si tu prends pas plus de temps que tout le monde en fait dans ton assemblée. Ça, c'est le rôle du pasteur, ça m'a vraiment marqué. Et puis depuis, j'ai pris tous les lundis matin. Alors quand il y a les vacances avec les enfants, ben là, je vais prendre qu'une demi-heure parce que je suis avec mes enfants. Donc il y a des rythmes qui changent, mais tu dois avoir dans ta semaine une programmatique de ta semaine et de tes temps de prière qui soient fixes ou variables. Qui change pas. C'est-à-dire, on dit souvent, c'est l'exception qui confirme la règle. Donc, bien sûr qu'il y a des exceptions, il y a des jours de congé, où il y a la famille et tout ça. Mais de manière régulière, c'est-à-dire ta norme, ta routine, ce sera cette prière d'une demi-heure que tu places dès que tu as une demi-heure et tu l'auras, cette demi-heure. Si tu peux le matin, c'est mieux, parce que tu verras que plus tu le places le matin avant de commencer ta journée, plus ce sera simple et ça va conduire ta journée. Si tu la laisses pour plus tard, plus tard, plus tard, tu vas voir que c'est plus compliqué. En tout cas, je te bénis, passe ce temps avec Dieu, c'est ton trésor, tu dois te battre pour ce trésor, tu dois te battre pour l'obtenir, tu dois te battre pour le garder, tu dois le chérir de tout ton cœur, parce que toute ta vie spirituelle, toute ta vie familiale, toutes tes entreprises sortent de cet endroit d'intimité avec Dieu. Tout le génie de ton entreprise sort de cette intimité avec Dieu. La sagesse, les révélations que tu dois avoir pour nourrir le peuple de Dieu sortent de ces temps d'intimité. Donc tu peux pas y réchapper. C'est la fondation, la base de tout. Donc voilà, je te bénis, je prie que Dieu te montre comment l'appliquer dans ta vie concrète. Et puis à tout bientôt. Ciao!

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Je m'appelle Lucien Marzocchi, j'ai 69 ans, et il y a 45 ans de cela, à l'âge de 24 ans, j'avais pratiquement coulé ma vie. J'étais extrêmement perturbé, d'une part parce que jusqu'à cet âge-là, malgré une formation religieuse assez superficielle, malgré une prédilection pour la lecture, la philosophie, malgré un engagement important dans les sciences occultes et dans la magie, je n'avais trouvé aucune réponse satisfaisante pour l'avenir, pour le lendemain et pour l'au-delà. J'en étais arrivé, un jeune marié avec un petit bébé de 4 mois, à un point où mon épouse ne me supportait plus, où notre appartement était devenu un enfer, et aussi où mon corps se dégradait dans sa santé. Je souffrais énormément d'un rein, au point que, habitant un immeuble avec une centaine d'appartements, lorsque j'avais une crise, je me jetais contre les murs, je poussais des hurlements, et les voisins venaient, sonnaient à la porte, demandaient à mon épouse que tout cela arrête parce que il ne le supportait plus. Apprenant par le médecin qu'il fallait que je sois hospitalisé d'urgence et que l'on m'ouvre le rein, dans mon désespoir et dans ma peur aussi de l'hôpital, de l'opération et surtout de la mort et de l'au-delà, une certaine nuit, précédant mon entrée à l'hôpital, seul sur mon lit, j'ai réfléchi pendant plusieurs heures au sens de ma vie. À l'âge de 24 ans, j'avais raté mon mariage, j'avais raté ma vie professionnelle, j'étais malade, je n'avais plus aucun espoir. Alors pendant plusieurs heures la nuit, seul sur mon lit, ne pouvant pas dormir à cause de la souffrance, de toute façon, je me suis posé les questions essentielles et le bilan a été que si je devais souffrir encore plus, voire mourir sur la table d'opération ou dans les jours qui suivraient, ma vie n'avait eu aucun sens, aucun but, aucun motif de satisfaction durable, véritable. Et là, je me suis adressé à Dieu comme on s'adresserait à quelqu'un qu'on interpelle. Tout seul sur mon lit, j'ai dit: Dieu, si tu existes vraiment et s'il y a un sens à la vie, révèle-toi à moi. À 8 heures du matin, j'ai été hospitalisé et de 8 heures à midi, je suis resté sur un banc avec une perfusion. Puis vers 15 heures, un jeune homme en pyjama, qui avait été opéré de l'appendicite, qui devait sortir le surlendemain, est entré dans la chambre, s'est approché de mon lit, m'a demandé de quoi je souffrais. J'ai entamé un dialogue avec lui et il m'a déclaré que lui, sa vie avait été changée par la foi en Dieu, par la foi dans l'évangile de Jésus-Christ, et que, ancien alcoolique, violent, dangereux, il avait donné sa vie à Jésus et avait vu sa vie transformée. Alors j'ai parlé avec lui, je lui ai posé toutes sortes de questions durant tout l'après-midi. Quelque chose résonnait dans mon cœur, une voix intérieure me disait: à minuit, tu m'as appelé et tu vois, sans que tu ne le provoques toi-même, eh bien, cet après-midi, je m'approche de toi, je te réponds. Ce jeune homme a courtement prié pour moi, puis il est parti. J'ai pris conscience que il n'y avait pas là de coïncidence. À minuit, j'avais demandé à Dieu de se révéler à moi, et quelques heures après, ce jeune homme était spontanément entré dans ma chambre et m'avait littéralement adressé une invitation de la part de Dieu à accepter l'évangile de Jésus-Christ et à laisser Jésus prendre ma vie sous son contrôle. Alors vers 22 heures, j'ai de nouveau interpellé Dieu et j'ai dit comme cela à haute voix sur mon lit: Dieu, si tout ce que cet homme a dit est vrai, si tu m'aimes,
Si Jésus a donné sa vie pour moi, s'il est vraiment ressuscité, s'il est vivant, alors je te demande de me sortir de cette terrible situation, de me redonner une vie digne, une vie normale, équilibrée. Et si tu le fais pour moi, jusqu'à la fin de ma vie, j'irai vers les autres et je leur conseillerai de confier leur vie à Jésus-Christ. Et à ce moment-là, il m'a semblé que j'entrais dans une période différente. Je n'ai jamais su si cette expérience a duré une seconde ou une éternité, mais j'ai personnellement rencontré Jésus-Christ. Tout son amour est venu percuter ma vie. Mon cœur a connu instantanément une immense paix qui n'en est plus jamais partie, et je me suis endormi d'un sommeil de bébé, alors que depuis des mois et des mois je ne dormais plus normalement à cause de la souffrance. Le lendemain matin, vers 8 heures, quand une infirmière est entrée dans la chambre, j'étais assis paisiblement sur mon lit. Elle a été tellement choquée qu'elle est repartie sans dire un mot. Elle est revenue avec un médecin. Je ne le savais pas que je semblais différent désormais. Et le médecin m'a dit « Qu'est-ce qui vous est arrivé ?» Je lui ai dit « Docteur, cette nuit j'ai donné ma vie à Jésus. » Alors il m'a fait amener à la salle d'opération, m'a fait des examens, on m'a sondé. Et lorsque cet après-midi, il est revenu vers mon lit, il m'a dit « Vous sortez demain, vous n'aviez pas grand-chose, semble-t-il. » Un calcul qui devait boucher votre rein, mais votre rein avait tellement enflé qu'il menaçait d'éclater d'un instant à l'autre. Votre vie était en danger, mais aujourd'hui, vous êtes tout à fait délivré, vous pouvez partir. J'ai eu l'occasion d'avoir à nouveau la visite de ce jeune homme qui m'avait témoigné de sa foi. Je lui ai demandé de me laisser sa Bible, je me suis mis à lire la Bible de manière effrénée, et lorsque je suis rentré chez moi, mon épouse a vu une telle différence que dans la semaine même, tous les deux, nous avons donné notre vie à Jésus. Par le moyen de la Bible, par le moyen des évangiles, par notre vie offerte entièrement au Seigneur, à Dieu, notre Créateur, à Jésus son Fils, qui pour nous, par amour pour nous, a donné sa vie afin de nous pardonner de nos péchés et de nous sauver pour l'éternité. Par ce moyen-là, nous avons trouvé, mon épouse et moi, un vrai sens à notre vie, de vraies réponses pour notre quotidien, une véritable assurance intérieure pour l'au-delà, pour la vie éternelle. Et depuis 45 ans, j'ai essayé de tenir ma promesse. Je vais vers les autres. Ce que je rencontre dans ma famille, dans mon voisinage, ce que j'ai rencontré pendant 40 ans de travail, dans ma profession, aussi dans des églises, dans des lieux neutres, et je leur dis ce que l'amour de Dieu a fait pour moi. Je les invite eux aussi à donner leur vie à Jésus-Christ. Que Dieu vous bénisse.

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Bonjour et bienvenue sur FM Évangile 66. N'avez-vous parfois pas l'impression d'être à la hauteur de ce que Dieu attend de vous? Aucune femme, aucun homme ayant accompli de grandes choses pour le Seigneur n'a jamais été parfait. En revanche, il savait s'abandonner entre les mains de Dieu. Alors, il nous arrive parfois de trébucher. Parfois, on ne sait plus comment faire, même avec notre vieille nature. Mais il faut s'appuyer sur le Christ, le Fils de Dieu. En s'appuyant sur Jésus-Christ, on sait que son sang nous purifie de tout péché et que son sacrifice à la croix nous donne accès au trône de grâce. Alors la victoire sur le péché nous est offerte par le Christ. Alors pour vivre continuellement une transformation spirituelle, il faut simplement accepter que notre vieille nature nous fasse la guerre. L'Esprit Saint est en nous, puisque nous nous recommandons à Dieu. Alors, il faut l'aider à remporter cette victoire sur nous contre les œuvres de la chair. Voilà. Ça, c'était notre petite minute d'aujourd'hui, la minute d'Olivier. Je vous embrasse, mes amis. À très bientôt.

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Élève ta majesté, révèle la vérité, achève ce que t'as commencé, la manifestation de ta royauté. 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

Dieu veut être un père pour toi. Il t'aime tellement. Il veut te remplir de son amour. Mais il veut pas te forcer parce que tu as le choix. Il met devant toi la vie et la mort. Choisis la vie. Parce que Dieu est un papa parfait et veut te combler. Donc accepte cet amour, car Jésus est mort à la croix pour toi.

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1: On regarde aujourd'hui les chapitres 12 et 13 de la première lettre de Paul aux Corinthiens dans le Nouveau Testament. Les dons spirituels sont des capacités spéciales que l'Esprit te donne quand tu es sauvé. Oui, exactement, tu as reçu en quelque sorte un cadeau de naissance. Le don d'accomplir des choses que ceux qui n'ont pas l'Esprit de Dieu ne peuvent pas faire. Ce don, boosté par le Saint-Esprit, dirigé et utilisé par le Seigneur Jésus-Christ, glorifie Dieu quand tu l'utilises pour montrer Jésus aux autres. Si tu es enfant de Dieu, tu as un don, même si tu ne le vois pas forcément. Tu es membre du corps des croyants, alors tu es équipé pour édifier le corps. Le don spirituel que tu possèdes te permet de servir le Seigneur en servant le corps. Un don spirituel est une manière personnelle de servir Dieu au mieux. C'est plus que servir le Seigneur par tes capacités naturelles. Ce don prouve que c'est l'Esprit qui œuvre en toi. Alors, à quoi ressemblent ces dons? Certains croyants, par exemple, reçoivent une compréhension de la parole de Dieu. D'autres reçoivent un esprit qui discerne. La foi, l'assurance de ce qu'on espère, est aussi un don. Par ailleurs, certains dons ont été donnés temporairement. Beaucoup de miracles ont eu lieu pour lancer le mouvement évangélique. Mais actuellement, on voit de plus grandes choses, on voit Dieu nous utiliser. Le don de prophétie signifie déclarer la volonté de Dieu, prêcher la parole de Dieu et laisser Dieu utiliser cette parole par son esprit. Certains autres ont reçu le don de langue. Peu de choses sont plus excitantes que de découvrir ce que Dieu veut qu'on fasse. Quelle aventure alors de le faire? Pourquoi donne-t-il ces dons? Pour servir le corps. Comment les exercer? Dans l'amour. Seul l'Esprit de Dieu peut le faire en nous. Cette discussion nous amène au chapitre 13, le chapitre de l'amour. Car aimer et servir Dieu et les autres ne sont possibles que par la puissance de l'Esprit. Ce chapitre sublime décrit l'amour de Dieu. Plus que l'amour émotion, cet amour choisit son objet par la volonté, le cœur et l'esprit. Médite longuement sur la manifestation de cet amour. L'amour est patient et bon, il est impossible sans bienveillance. L'amour reconnaît les inégalités entre nous, mais il est satisfait. L'amour ne parade pas, il ne se vante pas. L'amour n'insiste pas sur sa manière de faire, c'est le secret du service. L'amour ne s'irrite pas facilement, il n'est pas de mauvaise humeur. L'amour ne s'alimente pas de ragots. Il ne comptabilise pas les péchés des autres. Plutôt, l'amour les protège. L'amour espère toujours en Dieu. Il recherche le meilleur et reste fort dans l'épreuve. L'amour ne succombe jamais. Il subsiste. Le temps viendra où on n'aura plus besoin de prophétie. Les langues cesseront. La connaissance disparaîtra. L'objet de notre foi sera accompli. Tout ce qu'on espère sera réalité. Il ne restera rien à espérer alors. L'espérance disparaîtra. Il n'y aura plus besoin de foi. Mais l'amour continuera. La foi, l'espérance et l'amour. Mais la plus grande chose, c'est l'amour. L'amour de Dieu en nous. Il peut sembler que cette sorte d'amour soit un concept abstrait. Mais non. Ce chapitre sur l'amour est une biographie de Jésus-Christ. Il continuera de nous aimer jusqu'à la fin. C'est un amour éternel. Jésus-Christ ne cessera jamais de t'aimer. Dans le prochain épisode, on verra comment utiliser tes dons spirituels.
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1: À la toute fin du livre du Deutéronome, chapitre 34, le verset 4 dit ceci. Alors, l'Éternel dit à Moïse, « Voilà le pays que j'ai promis par serment à Abraham, à Isaac et à Jacob, lorsque je leur ai dit « Je donnerai ce pays à vos descendants ». Je te l'ai fait voir de tes propres yeux, mais tu n'y entreras pas. » De même que Moïse, ce que l'on aperçoit bien avant les autres, c'est parfois les autres qui en profitent plus tard. Ainsi va la vie. Ayons à cœur, tout de même, de rêver en regardant ce dont les autres profiteront plus tard.
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Noël, parlez-moi d'amour. Qui n'a jamais dit ces mots à haute voix ou dans le secret de son cœur? Qui n'a jamais désiré entendre prononcer de telles phrases? Certes, la fin de la célèbre chanson est infiniment plus triste et désabusée. Elle nous plonge dans la difficulté de la réalité de certains amours inconstants ou filandreux. Que de chansons, de livres, de poèmes, n'est-ce pas? Ont le même thème, l'amour, l'amour, l'amour. Eh bien Noël parle d'amour. Cet amour qui transforme et qui illumine la personnalité et la vie quotidienne des hommes et des femmes. Oui, je connais un livre qui parle de l'amour. Ce livre, c'est la Bible. En avez-vous une chez vous? Recherchez ces versets où il est parlé de l'amour. Vous trouvez ces mots « Il a tellement aimé le monde ». C'est-à-dire vous, moi, nous tous. Car cet amour immense est immérité, est à l'origine de la fête de Noël. Oui, c'est une fête d'amour. Et cette fête de Noël, c'est le don de Dieu. Dieu donne. Alors bien sûr, à côté de cette fête, il y a la coutume à Noël. La coutume est de faire des cadeaux. Et parfois même, venant de gens qui nous sont indifférents, mais bien malheureusement ou heureusement, on doit, parce qu'on est poli, faire un petit cadeau. Cette coutume est, entre autres, un souvenir des cadeaux respectueux et coûteux que des étrangers, selon les évangiles, apportèrent à Jésus lorsque Jésus est né. John Littleton le chantait il y a quelque temps. Noël, c'est la fête de l'amour. On l'écoute ?

Noël d'amour. Oui, Dieu a tellement aimé le monde qu'il a donné Jésus. C'est lui qui prend un corps humain pour partager notre vie terrestre, nos peines, nos joies, afin qu'un jour, nous puissions nous partager son éternité et sa gloire. Dieu aime tellement le monde qu'il en donne comme preuve la santé, la richesse, une famille nombreuse, la notoriété, la reconnaissance d'autrui. Il ne nous doit rien. Il prouve son amour en nous donnant un sauveur, Jésus. Celui qu'il appelle son fils, pour nous faire comprendre quel lien intime et puissant anime le Seigneur Dieu. Connaissons-nous ce récit de l'Évangile ? Il n'y avait pas de place dans l'hôtellerie pour recevoir cet amour du Dieu vivant et vrai.

pas de place et pourtant, pas de place pour celui qui encore vient dire « Je me tiens à la porte et je frappe ». Si quelqu'un entend ma voix et ouvre la porte, j'entrerai chez lui. Pas de place pourtant, un sauveur est né pour nous. Voici le pardon, le salut, la réconciliation avec Dieu, la joie annoncée aux bergers ébahis. N'ayez pas peur, avons-nous peur ? Avons-nous peur ? Crions-nous au secours, Seigneur, pardon, mon Dieu ? Jésus est notre salut, il est venu pour nous sauver, oui. Parlez-moi toujours de cet amour immense. Redites-moi encore ces paroles de grâce, de paix, qui me rapprochent de mon Sauveur. Dieu aime tellement le monde. Cet amour divin est comme un torrent. Cette grâce de Dieu surabonde, nous submerge, mais ne nous détruit jamais.

Gardons-nous de limiter la grâce de Dieu à quelques-uns seulement, et pour certaines circonstances et pour certaines fêtes. Elle demeure une bonne nouvelle, une richesse universelle qui remplisse le temps et l'espace. En ce temps de fête, ne l'enfermons pas, ne l'emprisonnons pas. Dieu veut encore faire des merveilles. Il nous parle de son amour, et un amour comme celui de Dieu, ça ne s'enferme pas, ça ne se met pas en conserve. Il nous le dit, il nous le redit, il nous le prouve. Noël, c'est le don de l'amour. 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À demain.

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Alors, mon histoire commence en 1977, alors que j'ai 22 ans. Je suis à la campagne, c'est une belle journée d'été et je suis mariée, j'ai déjà un enfant qui a 6 mois et mon père me pose une question. Ghislaine, qu'est-ce que tu fais sur la terre? Ben voyons, père, je suis mariée. J'ai un enfant, j'ai un travail à temps partiel. Non, non, enlève tout ça. Enlève ton horaire de 24 heures. Enlève ton horaire de 7 jours par semaine. Qu'est-ce que tu fais sur la terre? Alors là, il est 11 heures le matin, je reçois cette question-là. J'y ai pensé toute la journée, ainsi que toute la nuit, j'en ai pas dormi. Et quand je pensais à cette question, ça m'angoissait tellement, ça me troublait, j'avais l'impression que je descendais dans un grand tunnel noir et que j'avais rien pour me raccrocher. Le lendemain matin, quand je me suis levée, je suis allée voir mon père. Là, je lui ai dit, « Toi, papa Paré, je ne veux plus jamais que tu me poses cette question-là. J'en ai pas dormi de la nuit. » Alors, mon père a fait un petit sourire, puis il m'a dit, « Tu sais, j'ai posé la question à beaucoup de personnes, des personnes très instruites, très religieuses, et j'ai pas eu de réponse encore. Si tu trouves une réponse, tu me la diras. » Alors, les années ont passé et j'ai vraiment essayé d'éviter cette question-là parce que ça me troublait beaucoup. En 1983, nous déménageons en Repentigny et peu après notre arrivée, il y a deux jeunes qui frappent à la porte et qui veulent nous partager la bonne nouvelle de l'Évangile. Alors, je suis intriguée, je veux bien les recevoir, mais j'ai de la visite à ce moment-là. Alors, je leur dis, voudriez-vous revenir ce soir? Alors, bien sûr. Alors, le soir, ils reviennent et ils prennent leur Bible. Et moi, je sais que des Bibles qui sont pas tout à fait exactes. Alors, moi, j'en ai une dans ma bibliothèque, ça fait 7 ans. J'ai essayé de la lire. Mais je comprenais rien parce que j'ai grandi dans l'époque où on disait vous pouvez lire la Bible mais vous comprendrez rien. Puis effectivement c'est ce qui m'arrivait. Mais j'ai quand même décidé de prendre ma Bible et là la jeune fille me montre des versets qui me parlent que je suis pécheur et que je ne peux me présenter devant Dieu tel que je suis. C'est une réalité qui me frappe beaucoup parce que moi, je pensais qu'en pratiquant ma religion, du mieux que je pouvais arriver au standard de Dieu. Mais là, en lisant dans la Bible, puis je crois vraiment que c'est la parole de Dieu, je réalise que non, je ne pourrai jamais entrer dans la présence de Dieu tel que je suis. Je comprends également en lisant que Jésus-Christ a pris ma place à la croix. Il a pris tous mes péchés sur lui. Il a été puni à ma place, il est mort pour moi sur la croix. Et le ciel que j'essayais de gagner par mes propres forces, il veut me le donner comme un don gratuit. Je n'ai qu'à le recevoir, à lui demander. Alors, je vais faire venir les jeunes 3 fois et finalement, à la fin, il me laisse un petit livre qui est un petit livre et des versets à lire. Et pendant une semaine, je vais vraiment lire ma Bible et le petit livre également. Et je me dis, et je comprends les paroles que je lis. Depuis que je suis toute petite, en allant à l'église, on disait souvent, c'est par lui, c'est avec lui, c'est en lui. Et là, je lis ces paroles-là et je comprends ce que ça veut dire. Tout est en Jésus-Christ. Le salut, il est en Jésus-Christ. Je savais que Jésus était venu mourir pour tous, mais j'avais jamais compris que moi, Ghislaine de Courcy, j'avais besoin d'un sauveur. Alors, après une semaine de lecture, j'ai courbé la tête et j'ai dit, « Seigneur Jésus, je veux te recevoir comme mon sauveur personnel. » Mais juste avant de compléter, je me suis dit, « Oh, qu'est-ce que ça va me coûter ?» Et en un instant, j'ai revu les 29 années de ma vie, tout le fardeau que j'y avais accumulé. Et j'ai vu aussi la croix, et j'ai compris qu'en allant avec Jésus-Christ, mon fardeau

tomber. Alors je dis, c'est correct, Jésus, je t'invite, prends ma vie. Et le fardeau est tombé. J'ai eu une telle paix dans mon cœur. Le lendemain, quand je me suis levée, je voyais plus rien de pareil. J'aurais voulu crier à tout le monde. Monsieur, madame, savez-vous jusqu'à quel point Dieu vous aime? Il a donné Jésus-Christ pour vous sauver, pour payer pour tous vos péchés. D'ailleurs, c'est ce que j'ai fait. Je l'ai dit à mes enfants. Je l'ai dit dans ma famille. Et depuis, cette paix m'habite. Jamais le fardeau n'est revenu. Et j'ai une réponse à la question de mon père. Je suis sur la terre pour aimer Dieu de tout mon cœur, de toute mon âme, de toutes mes forces. Et je suis ici pour vivre pour lui d'une manière qui l'honore et qui le glorifie.

0: أهلا بك مستمع الكريم.
1: Bienvenue à toi, cher auditeur.
0: نقرأ الآن في إنجيل متى والأصحاح الخامس.
1: Nous lisons maintenant dans l'évangile de Matthieu au chapitre 5.
0: وسندرس العدد الرابع والخامس.
1: Et nous allons étudier le verset 4 et 5.
0: طوبى للحزانة لأنهم يتعزون.
1: Bienheureux ceux qui mènent deuil, car c'est eux qui seront consolés.
0: طوبى للودعاء لأنهم يرثون الأرض.
1: Bienheureux les débonnaires, car c'est eux qui hériteront de la terre.
0: يقول المسيح طوبى للحزانة لأنهم يتعزون.
1: Le Seigneur dit bienheureux ceux qui mènent deuil, car c'est eux qui seront consolés.
0: عجيبة هذه الكلمات.
1: Ce sont des paroles étonnantes.
0: كيف يكون الحزين سعيد؟
1: Comment l'affligé ou celui qui mène deuil peut être heureux?
0: هناك حزن في العالم.
1: Il y a du deuil dans le monde.
0: ربما نخسر شيء مادي.
1: Peut-être qu'on peut perdre des choses matérielles.
0: ربما لم نحصل إلى درجة علمية معينة.
1: Peut-être que nous n'avons pas atteint un stade d'apprentissage particulier.
0: ربما نصاب بمرض هذا يقود إلى الحزن.
1: Peut-être que nous pouvons être atteints d'une maladie et ça mène à la tristesse.
0: ربما نفقد أحد الأقرباء.
1: Peut-être que nous pouvons perdre un proche.
0: ربما تكون هناك خيانة من أصدقاء.
1: Ou peut-être même une tromperie de la part d'amis.
0: لكن الحزن هنا على فقدان شيء روحي نفقده.
1: Mais ici, il parle de deuil de quelque chose de spirituel qu'on perd.
0: لم يقل المسيح طوبى للحزانة لأنهم سيتعزون.
1: Et le Seigneur ne dit pas bienheureux ceux qui mènent deuil car ils seront consolés.
0: Mais لكن يقول يتعزون الآن.
1: Mais il dit qu'ils seront consolés maintenant.
0: ماذا نحزن؟
1: Quand nous sommes tristes.
0: نحزن الكتاب يقول الحزن عندما نترك شيء نحن متعلقين به.
1: La Bible nous dit que nous sommes attristés quand nous perdons quelque chose auquel nous sommes attachés.
0: Mais الرب يقول الآن.
1: Mais le Seigneur, le Christ dit maintenant.
0: طوبى للحزانة لأنهم يتعزون حالا والآن.
1: Il parle de bienheureux ceux qui mènent deuil car ils seront consolés à l'instant.
0: الرب يسوع يقول في سفر الرؤيا أصحاح 21 عدد 4.
1: Le Seigneur dit en Apocalypse 21 verset 4.
0: إن الرب سيمسح كل دمعة من عيونهم.
1: Et Dieu essuiera toutes larmes de leurs yeux.
0: ونقرأ أيضا في سفر المزامير المزمور 30 عند المساء يبيت البكاء وفي الصباح الترنم.
1: Nous lisons aussi dans le psaume 30. Le soir, les pleurs viennent loger avec nous et le matin, il y a un chant de joie.
0: إذن عزيزي الكريم.
1: Donc, mon cher auditeur.
0: إن الحزن ليس على أشياء نفقدها.
1: La tristesse n'est pas à des choses qu'on perd.
0: ولكن الحزن على الخطية التي نرتكبها.
1: Mais la tristesse concerne les choses, les péchés que nous commettons.
0: لنا المسيح الآن.
1: Nous avons le Christ maintenant.
0: لا يعذبنا على خطايانا.
1: Il va pas nous maudire pour nos péchés.
0: ولكن يقبلنا كما نحن.
1: Mais il nous accepte tel que nous sommes.
0: لقد قبل المرأة الخاطئة.
1: Il a accepté la femme adultère.
0: وقال لها اذهبي بسلام ولا تخطئي.
1: Il lui a dit va en paix et ne pêche plus.
0: وذهبت ولم تحمل الحزن بعد.
1: Et elle est partie et elle n'a pas porté la tristesse avec elle.
0: صلاتي أن نأتي إلى المسيح كما نحن.
1: Ma prière c'est que nous venons à Christ tel que nous sommes.
0: ونلتقي في حلقة قادمة إن شاء الله.
1: Nous nous retrouvons dans un prochain épisode, Dieu voulant.

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je prierai le Père, et il vous donnera un autre consolateur, afin qu'il demeure éternellement.

Un excellent après-midi à l'écoute de Radio Évangile 66. Il est 14h13. Restez avec nous dans quelques instants. À 14h15, vous pourrez écouter la lecture du Nouveau Testament. Nous irons aujourd'hui dans le livre de Paul aux Galates.

Épître de Paul aux Galates, chapitre 5. C'est pour la liberté que Christ nous a affranchis. Demeurez donc fermes, et ne vous laissez pas mettre de nouveau sous le joug de la servitude. Voici, moi Paul, je vous dis que si vous vous faites circoncire, Christ ne vous servira de rien. Et je proteste encore une fois à tout homme qui se fait circoncire, qu'il est tenu de pratiquer la loi tout entière. Vous êtes séparés de Christ, vous tous qui cherchez la justification dans la loi. Vous êtes déchus de la grâce. Pour nous, c'est de la foi que nous attendons, par l'Esprit, l'espérance de la justice. Car en Jésus-Christ, ni la circoncision, ni l'incirconcision n'a de valeur, mais la foi qui est agissante par la charité. Vous courriez bien. Qui vous a arrêté pour vous empêcher d'obéir à la vérité? Cette influence ne vient pas de celui qui vous appelle. Un peu de levain fait lever toute la pâte. J'ai cette confiance en vous, dans le Seigneur, que vous ne penserez pas autrement, mais celui qui vous trouble, quel qu'il soit, en portera la peine. Pour moi, frère, si je prêche encore la circoncision, pourquoi suis-je encore persécuté? Le scandale de la croix a donc disparu. Puissent-ils être retranchés ceux qui mettent le trouble parmi vous, frère? Vous avez été appelés à la liberté, seulement ne faites pas de cette liberté un prétexte de vivre selon la chair, mais rendez-vous par la charité, serviteurs les uns des autres. Car toute la loi est accomplie dans une seule parole, dans celle-ci. Tu aimeras ton prochain comme toi-même. Mais si vous vous mordez et vous dévorez les uns les autres, prenez garde que vous ne soyez détruits les uns par les autres. Je dis donc, marchez selon l'esprit et vous n'accomplirez pas

les désirs de la chair. Car la chair a des désirs contraires à ceux de l'esprit, et l'esprit en a de contraires à ceux de la chair. Ils sont opposés entre eux, afin que vous ne fassiez point ce que vous voudriez. Si vous êtes conduits par l'esprit, vous n'êtes point sous la loi. Or, les œuvres de la chair sont manifestes. Ce sont l'impudicité, l'impureté, la dissolution, l'idolâtrie, la magie, les inimitiés, les querelles, les jalousies, les animosités, les disputes, les divisions, les sectes, l'envie, l'ivrognerie, les excès de table et les choses semblables. Je vous dis d'avance, comme je l'ai déjà dit, que ceux qui commettent de telles choses n'hériteront point le royaume de Dieu. Mais le fruit de l'esprit, c'est l'amour, la joie, la paix, la patience, la bonté, la bénignité, la fidélité, la douceur, la tempérance. La loi n'est pas contre ces choses. Ceux qui sont à Jésus-Christ ont crucifié la chair avec ses passions et ses désirs. Si nous vivons par l'Esprit, marchons aussi selon l'Esprit. Ne cherchons pas une vaine gloire en nous provoquant les uns les autres, en nous portant envie les uns aux autres.

C'était Titer B avec Abigail qui vous ont chanté Jésus et qui vous ont chanté bien sûr cet amour de Jésus, un amour immense qui est pour vous aussi, pour chacun de nous. Jésus déclare sa flamme et nous également en retour, eh bien, nous lui disons combien nous l'aimons et tout de suite on continue à chanter notre amour pour Dieu avec Elom Mahoumevi et Jeunesse en Mission.

0: Allez, poussons des cris de joie en cet après-midi à l'écoute de Radio Évangile 66 et reconnaissons que l'Éternel est Dieu. 14h31, on continue avec Neil qui nous chante « Dans mon cœur ».
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Et oui, Dieu fait partie de nous quand on reçoit le Saint-Esprit. C'était Neil qui nous a chanté Dans mon cœur et on continue avec Sébastien Corne.

Capturé par ton amour, Sébastien Korn. Oui, Dieu veut nous capturer par son amour et il ne nous lâchera jamais, bien sûr. Alors, je vous donne rendez-vous à 15h, car nous allons écouter à 15h l'émission de Joyce Meyer, Vivre pleinement sa vie. Elle nous parlera aujourd'hui d'une attitude de serviteur, une attitude qui est indispensable à la foi chrétienne. Alors, je vous donne ce précieux rendez-vous, ce sera à 15h. Pour l'instant, nous continuons toujours en musique avec Lauren Daigle qui va nous chanter la montagne du salut, Salvation Mountain.

Salvation Mountain, Lauren Daigle, je viens à la montagne du salut, c'est là que je viens pour être changée, c'est là que je viens pour chercher ma liberté, c'est là que je viens pour rencontrer Dieu. Voilà ce que vient de nous chanter Lauren Daigle, car oui, le Seigneur n'a pas prévu que nous restions dans la vallée, il désire que nous grimpions et que nous allions au plus près de lui, dans les hauts, dans les lieux célestes. Lauren Daigle, et tout de suite, c'est Konosco qui va nous chanter Infréquentable.

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Les belles voix du groupe a cappella Je veux t'adorer. Nous poursuivons avec Dan Luiten et Jérémy Bénard qui vont nous chanter Pour qui tu es.

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Je veux vous parler aujourd'hui de la puissance de servir les autres. Merci pour cela. Je suis reconnaissante pour cette personne là-bas qui est enthousiasmée. Nous avons appelé cette année l'année de la reconnaissance au ministère de Joyce Meyer. Et nous avons fait beaucoup de choses spéciales, comme dans notre librairie du ministère. Toute l'année, nous avons demandé aux gens de mettre sur les fenêtres de petites notes de choses pour lesquelles ils sont reconnaissants. Parce que la Bible dit « Soyez reconnaissants et dites-le ». Et... Mais c'est important de ne pas juste le dire avec des paroles, mais aussi de le dire avec nos actions. Et je crois que l'une des meilleures façons, l'une des façons les plus pratiques pour nous de dire « Merci Seigneur pour tout ce que tu as fait pour moi » et de faire quelque chose pour aider quelqu'un d'autre. Amen. Ah. Le mot « serviteur » est... Il a été compris parfois d'une façon que nous n'aimons pas. Il nous donne en quelque sorte une impression déplaisante, de manque d'importance et même de dénigrement. Nous le voyons comme étant une position basse, peut-être quelque chose que vous faites si vous ne pouvez rien faire d'autre. Mais Jésus a dit que c'est en fait la plus grande chose de toutes. Celui qui est le plus grand est le serviteur de tous. Mais je ne crois pas qu'être serviteur est juste un travail que vous obtenez là où vous... Vous savez, le concierge à l'école ou... Si vous cuisinez pour quelqu'un ou vous faites un travail que nous appelons « servir ». Mais je crois que, quoi que nous fassions, si nous le faisons avec une attitude de serviteur, c'est ce dont Dieu parle ici. Vous voyez, maintenant j'ai l'autorité complète dans cette salle. Donc je pense que la façon dont le monde voit cela est que oui, elle est importante ici aujourd'hui. Elle a l'estrade, elle a tout le monde qui la regarde. Mais vous voyez, je dois garder en tête que je fais ceci en tant que serviteur de Dieu. Et même si je suis l'enseignante qui a l'autorité aujourd'hui, dans mon cœur, je suis là pour servir Dieu et pour vous servir afin d'améliorer vos vies. Donc, que vous soyez secrétaire ou que vous éleviez des enfants ou que vous travaillez dans une usine, ou que vous soyez docteur, quelle que soit votre position, quelle que soit la façon dont vous exprimez vos dons dans le monde, vous voulez toujours sortir avec l'attitude « Je suis là pour servir ». Amen. Je suis là pour servir. Et j'avais une chemise où c'était écrit « Je suis là pour servir ». Et j'allais en voyage avec mon cadet qui a maintenant 35 ans et sa famille et moi, nous sommes allés dans l'avion avec cette chemise. Je suis là pour servir. Et il a juste ri et ri et ri. Il a dit, c'est tellement drôle. J'ai dit, tu agis comme si tu ne le croyais pas. Alors, c'est devenu comme un motto pour nous maintenant. Vous savez, je suis ici pour servir. Maintenant, je ne suis pas très douée pour servir. Alors, je serai plus inclinée, si quelqu'un fait tomber un verre d'eau, de dire à quelqu'un d'autre de nettoyer. Je serai... Donc, ce serait fait, mais ce serait fait d'une autre façon. Et alors, je ne ferai pas... En prenant cela comme la plupart des gens voient la définition de ce mot, je dirais probablement que je ne suis pas très inclinée à servir de cette façon. Je n'ai pas vraiment un don très fort dans le service de cette façon. Mais je suis en train de servir et je suis en train d'aider de façon différente. Je sers spirituellement, j'aide spirituellement et j'ai senti que c'était important d'avoir une définition un peu meilleure de ce mot avant de commencer parce que ça veut dire beaucoup plus que d'essuyer le plancher ou de cuisiner ou de nettoyer la toilette. Tout le monde, chaque croyant ou croyante doit avoir l'attitude de « je suis ici pour servir et je veux que vous m'écoutiez ». Nous devons
être agressif. Que tout le monde dise agressif. Nous devons être agressifs dans la prière et dans la recherche de façon de servir et de façon d'aider d'autres personnes. Nous devons chercher des façons. Nous devons prier pour des façons. Nous devons prendre le temps de penser « Qui puis-je bénir ? Que puis-je faire pour quelqu'un d'autre ?» Et plus nous faisons cela, moins nous penserons à nous-mêmes tout le temps. Et moins nous pensons constamment à nous-mêmes, devinez quoi, plus nous serons heureux. Amen. Donc nous allons commencer par Colossiens 3, versets 23 et 24. Nous allons prendre ce temps que nous avons aujourd'hui pour voir des versets ensemble que je crois que Dieu utilisera pour vraiment nous aider à comprendre ceci d'une meilleure façon qu'auparavant. Quel que soit votre travail, quel que soit votre travail, le travail n'est pas important. Ce que nous faisons n'est pas important. Nous devons le faire de tout notre cœur, diligemment, et cela comme pour le Seigneur et non pour des hommes. Je vous le dis, ça changera votre attitude envers votre travail d'une façon dynamique. Si chaque jour, quand vous allez au travail, vous pensez « J'y vais aujourd'hui pour te servir. » C'est ce que tu m'as donné de faire pour maintenant. Même si vous n'aimez pas cela, faites-le pour le Seigneur et faites-le avec une bonne attitude parce qu'alors nous nous mettons dans une position où Dieu nous promouvera à quelque chose d'autre. Parce que souvent, quand nous devons faire quelque chose que nous n'aimons pas, c'est un test. C'est un test de caractère. Et nous devons être reconnaissants là où nous sommes et grandir là où nous sommes plantés. Et je suis reconnaissante parce que vous êtes enthousiasmés à propos d'aimer votre travail. Amen. Je vous taquine. Allez, Colossiens 3, 23 et 24. Car vous savez que c'est du Seigneur et non des hommes que vous recevrez comme récompense l'héritage qu'il réserve au peuple de Dieu. Donc, dans tout ce que nous faisons, si notre attitude de cœur est « Dieu, je fais ceci pour toi », alors Dieu vous récompensera. Comprenez cela. Dieu vous récompensera. Le maître que vous servez, c'est le Seigneur, le Christ, le Messie. Matthieu chapitre 25, et nous allons commencer au verset 32. Certains des versets que j'ai aujourd'hui sont des histoires entières et ils sont un peu longs, mais j'ai juste pensé, nous allons étudier ceci comme il faut. Toutes les nations seront rassemblées devant lui. Alors il les divisera en deux groupes, tout comme le berger fait le tri entre les brebis et les boucs. Donc, nous voyons qu'à la fin des temps, il y aura deux classes de gens, les brebis et les boucs. Les brebis et les boucs ont des personnalités totalement différentes et des tempéraments totalement différents. Les moutons ont besoin d'être dirigés et ils sont faciles à diriger. Et ils font ce petit son qui est très mignon. Bah, bah. Quand Dave me demande de faire quelque chose que je ne veux pas faire, ben... Oui, chérie. Mais les boucs, ils se cognent toujours contre quelque chose. Ils se cognent toujours la tête contre un mur ou quelque chose. Et alors les boucs disent, mais. Et alors certaines personnes sont des brebis et d'autres des boucs. Et les brebis sont des personnes facilement conduites à faire ce que Dieu veut qu'ils fassent. Mais les boucs ont toujours une excuse et une raison pour laquelle ils ne peuvent pas faire ce qu'ils devraient faire, et spécialement quand il s'agit d'aider les autres. Nous aimons tous être aidés et nous aimons tous que quelqu'un fasse quelque chose pour nous. Mais nous sommes ici pour servir. J'ai dit, nous sommes ici pour servir.
Et vous savez, nous pouvons soit passer notre vie à prendre ce que nous pouvons des gens, où nous pouvons changer entièrement aujourd'hui et nous pouvons commencer à voir tout ce que nous pouvons faire pour d'autres personnes et puis nous pouvons découvrir ce que Dieu peut faire pour nous. Je ne veux pas être satisfaite avec juste ce que je peux recevoir de quelqu'un. Je veux découvrir ce que Dieu peut faire parce qu'il est capable de faire excessivement, abondamment, infiniment plus que tout ce que nous osons espérer, demander ou penser. Beaucoup de personnes manquent les récompenses de Dieu parce qu'elles regardent toujours ce que d'autres personnes peuvent faire pour elles. Oubliez ce que quiconque peut faire pour vous et pensez à ce que vous pouvez faire pour quelqu'un d'autre. Et croyez-moi, si vous priez « Dieu, que puis-je faire pour quelqu'un d'autre ?», ça ne lui prendra pas très longtemps pour vous montrer. C'est pourquoi nous ne prions pas la prière plus souvent. D'accord, maintenant, Jésus commence à expliquer, ou Matthieu le fait, mais ça vient du Saint-Esprit, à propos de ce qu'il voulait dire. Verset 34, « Après quoi le roi dira à ceux qui seront à sa droite, « Venez, vous qui êtes bénis par mon Père et choisis pour avoir le salut éternel, héritez du royaume qu'il a préparé pour vous depuis la création du monde, car j'ai eu faim et vous m'avez donné à manger, j'ai eu soif et vous m'avez donné à boire. » J'étais un étranger et vous m'avez accueilli chez vous. Vous m'avez ouvert votre maison et accueilli. Maintenant, écoutez bien. Nous savons que nous sommes sauvés par la grâce. Nous ne sommes pas sauvés par les actes. Donc, écoutez bien. Nous ne sommes pas sauvés quand nous servons, mais nous sommes sauvés pour servir. Amen.

part et d'avoir une bonne discussion avec Dieu. Je suis si fatiguée de ce genre de chrétienté qui présente l'idée que qu'importe combien la vie que nous vivons est désastreuse, Dieu est bon et il est miséricordieux. Et vous savez, nous allons aller au ciel de toute façon, tout le monde ira au ciel. Eh bien, la Bible nous dit que vous devez être nés de nouveau, mais il y a aussi beaucoup de preuves dans la parole de Dieu que nous sommes sauvés pour un but et que Dieu veut nous guider dans cet appel. Combien d'entre vous croient qu'il doit y avoir des changements quand nous naissons de nouveau ? Verset 36. J'étais nu et vous m'avez donné des vêtements. J'étais malade et vous m'avez soigné. J'étais en prison et vous êtes venu à moi. Maintenant, quand vous avez donné une offrande pour notre ministère dans les prisons, vous êtes en fait allé visiter Jésus en prison. C'est ce qui est écrit. C'est ce qui est écrit. Laissez-moi vous dire quelque chose. Le don est d'une importance majeure. Et j'espère que maintenant nous sommes arrivés au point où nous comprenons que Dieu n'est pas fauché et qu'il n'a pas besoin d'avoir notre argent pour accomplir le travail. Mais faire ces choses nous donne l'opportunité d'être partenaire de Dieu et de participer avec lui dans son travail sur la terre. Alors les justes lui demanderont, « Mais Seigneur, quand t'avons-nous vu avoir faim et t'avons-nous donné à manger ou t'avons-nous donné à boire? Ou quand t'avons-nous vu étranger et t'avons-nous accueilli, ou malade, ou prisonnier ?» Verset 40. Et le roi leur répondra, « Vraiment, je vous l'assure, chaque fois que vous avez fait cela à l'un de ces plus petits, de mes frères, c'est à moi-même que vous l'avez fait. » Et puis il se retourne et regarde du côté négatif. J'ai eu faim et vous ne m'avez rien donné à manger. J'étais malade et en prison et vous n'avez pas pris soin de moi. Mais Seigneur, quand avons-nous vu dans toutes ces situations horribles? Je veux dire, chacun d'entre nous penserait, bien sûr que je ferais cela pour Jésus. Allez maintenant. Eh bien, certainement, si Jésus avait faim, je lui donnerais à manger. Combien d'entre vous ne pourraient pas s'asseoir et remplir leur propre estomac si vous saviez que Jésus était là et avait faim? Vous partageriez alors ce que vous avez, n'est-ce pas? Amen. Il a dit, « Chaque fois que vous n'avez pas fait cela, à l'un de ces plus petits, c'est à moi que vous avez manqué de le faire. » Donc voici l'essentiel. La façon dont nous traitons les autres, Jésus la prend très personnellement. Et ceci m'a vraiment ouvert les yeux quand j'ai commencé à avoir cette révélation, Dieu merci, il y a près de 20 ans, que si je maltraite quelqu'un ou j'ignore leurs besoins ou je refuse de les aider quand je peux, Dieu n'aime pas cela. Et laissez-moi vous dire, son esprit vit en moi, et s'il est mécontent, alors je ressens cela, et vous aussi. Et alors, tout ce que nous pouvons faire en aidant d'autres personnes est d'augmenter notre joie et d'être plus heureux et plus heureux et plus heureux. Les gens égoïstes ne peuvent pas être heureux. Vous ne pouvez juste pas être heureux et égoïste. Et il y a des gens ici aujourd'hui ou des gens qui regardent à la télé. Et vous vous demandez juste ce qui ne va pas dans votre vie et je ne sais pas pourquoi je ne suis pas heureux. Vous savez, la réponse est peut-être, et ne me lapidez pas, mais c'est peut-être juste que vous êtes égoïste. Je vous le dis, je ne sais pas pour sûr, mais c'était là mon problème. J'étais une prédicatrice égoïste. Mais je remarque que ce n'est pas un aussi grand problème pour vous. D'accord, Matthieu 20, verset 20. «
je veux dire, cette écriture est juste. Elle dit que si vous ne l'avez pas

fait pour eux, vous ne l'avez pas fait pour moi. Alors la femme de Zébédée s'approcha de Jésus avec ses fils. Elle se prosterna devant lui pour lui demander une faveur. Il lui demanda, « Que désires-tu ? » Elle lui répondit, « Voici mes deux fils, promets-moi de faire siéger l'un à ta droite, l'autre à ta gauche dans ton royaume. » Eh bien, n'est-ce pas ce que la plupart des gens veulent ? Ils veulent être responsables. Je veux être le chef. Puis-je vous dire quelque chose à propos d'être le patron ? Voici ce que vous recevrez, beaucoup de responsabilités et beaucoup de travail. Et quoi que soit la décision que vous prenez, il y a toujours quelqu'un qui ne l'aime pas. Donc, vous feriez mieux de comprendre les deux côtés de la responsabilité. Et quand vous êtes responsable et quelque chose ne va pas, c'est de votre faute. L'une des choses qui est probablement le plus grand défi pour moi est que je fais ceci depuis 40 ans et je ne vais jamais nulle part où je ne suis pas responsable de quelque chose. Et parfois je pense, je me demande ce que ce serait d'aller à une réunion et de juste m'asseoir là et ne pas avoir à m'assurer que tout le reste dans le bâtiment se passe bien ou... Donc, vous devez comprendre que juste vouloir avoir de l'autorité peut être très, très stupide si vous n'êtes pas prêt à faire le reste de ce que ça requiert. Et laissez-moi juste dire quelque chose d'autre. Les gens ont toujours quelque chose à dire à propos de ne pas être d'accord avec celui qui est responsable et les décisions qu'il prend. Eh bien, je ne pense pas que tu devrais. Et si j'étais toi, je ne le ferais pas. Vous n'avez aucune idée des choses que vous feriez. Et vous ne comprenez pas l'histoire entière. La plupart des gens sont de ce côté. Et toute décision qu'ils prendraient serait quelque chose qui serait bien pour eux. Mais la personne responsable ne peut pas penser de cette façon. Elle doit penser au bien de tout le monde. Ah, ceci est bon pour nous. Alors... Soyez un peu plus miséricordieux dans votre attitude envers votre patron et les gens qui sont responsables de vous. Amen. Prions juste pour un peu plus et aimons-les un peu plus et apprécions-les un peu plus et ayons un peu moins d'opinion. Merci, je devais me vider le cœur. Jésus leur répondit, verset 22, « Vous ne vous rendez pas compte de ce que vous demandez. Pouvez-vous boire la coupe que je vais boire et être baptisé comme je serai baptisé moi-même ?» En d'autres termes, il dit, « Il y a un prix à payer. » Et il leur dit, « Vous boirez en effet ma coupe, mais quant à siéger à ma droite ou à ma gauche, il ne m'appartient pas de vous l'accorder. Ces places reviendront à ceux pour qui mon Père les a préparées. » Et quand les 10 autres disciples entendirent leur conversation, ils s'indignèrent contre les deux frères. Jaloux. Qui pensez-vous que vous êtes ? Pourquoi seriez-vous responsable ? Nous devrions être responsables. Nous devrions avoir ces sièges. Nous méritons ces sièges. Vous ne méritez pas ces sièges. Alors Jésus les appela tous et dit, « Vous savez que les chefs politiques dominent sur leur peuple et les grands personnages font peser sur eux leur autorité. Ils sont tyranniques. » Donc il donne une petite dissertation sur comment les patrons dans le monde et les autorités traitent très souvent leur peuple. Ils deviennent des tyrans. Ils bousculent les gens, ils contrôlent les gens. Ils ne s'intéressent pas aux gens. Ils veulent juste utiliser les gens pour avoir ce qu'ils veulent. Qu'il n'en soit pas ainsi parmi vous. Maintenant, laissez-moi vous dire quelque chose d'autre. Ceci est ma réunion. Je peux dire ce que je veux. Combien d'entre vous sont dans une position d'autorité sur d'autres personnes? D'accord. Je vais vous dire quelque chose de vraiment important. Assurez-vous
en tant qu'une personne qui représente Christ, que vous traitez les gens sous votre autorité, avec la plus grande excellence et avec beaucoup de respect. Vous devez vraiment les apprécier, reconnaissez leur mérite quand il le faut. Si vous êtes en fait responsable de déterminer leur salaire, assurez-vous que vous payez les gens comme il faut. Ne leur payez pas le plus petit montant possible. Payez-leur tout ce que vous pouvez leur payer. Vous savez, tout le monde peut être un patron. Mais être un leader est une chose tout à fait différente. Je crois que l'une des meilleures façons de dire merci à Dieu pour tout ce qu'il a fait pour nous est de faire quelque chose pour aider quelqu'un d'autre. Demandez à Dieu aujourd'hui ce que vous pouvez faire pour bénir quelqu'un d'autre.

C'était Abby Gaboa qui vous a chanté Moonflower, et dans ce chant elle dit: si je traverse les ténèbres, eh bien je veux être là où tu es. Et bien sûr elle s'adresse à Dieu. Nous poursuivons le programme avec Parfaitement Imparfait qui nous chante Gloire à Dieu.

Le groupe Parfaitement Imparfait, anciennement groupe Hillsong, qui vous a chanté Gloire à Dieu, un chant qu'on aime écouter en tout temps, même s'il nous évoque la période de Noël. Nous continuons avec Timocelli et Andrei Prodan qui vont nous chanter Heaven is my home, le paradis est ma maison.

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1: Timo Shelley et Andrei Prodan, Heaven is my home, le paradis est ma maison. Et dans ce chant, ils nous disent, Jésus est tout ce dont j'ai besoin, mon nom est écrit dans le livre de vie. Les cieux sont ma maison, Jésus est mon roi, il a tout donné pour moi, je suis racheté, je suis un enfant de Dieu, les cieux sont ma maison. On poursuit 15h36 avec le groupe Hillsong et je vous rappelle, le prochain rendez-vous c'est 16h pour un témoignage avec Chemin vers le ciel, le témoignage de Mohamed, un kabyle ex-musulman qui a rencontré Dieu et qui va nous expliquer tout ça. Pour l'instant, Hillsong nous chante « Jamais marcher seul ».

Un Dieu fidèle, un Dieu présent, un Dieu qui nous accompagne chaque jour. C'était Hillsong, Jamais marcher seul. On continue avec Belly Dake qui va nous chanter Qui est comme toi.

Et sur Radio Évangile 66 qui nous a chanté, qui est comme toi, qui nous a chanté un Dieu proche, un Dieu qui s'intéresse à nous personnellement. Et je vous invite à écouter le témoignage de Mohamed, ce sera à 16h sur la Radio de la Vie. Tout de suite, on poursuit en musique avec Haïté qui nous chante Freedom, Liberté.

c'est Dariane Gonzalez qui vous a chanté Sigue et qui dit dans ce chant « Continue, ne t'arrête pas, même si la route est difficile, tu peux y arriver car Dieu t'accompagne ». Et c'est ce qu'a fait Mohamed qui va nous témoigner tout de suite de sa conversion au christianisme. Je vous souhaite une excellente écoute, il est 16h sur la radio de la vie.

0: Nous accueillons Mohamed dans notre série témoignages. Mohamed, donc, tu es originaire d'Algérie?
1: D'Algérie, de Kabylie, ouais.
0: Tu viens de quelle ville en Kabylie?
1: D'une ville qui s'appelle Bogni, de la grande Kabylie.
0: Tu as toute ta famille qui est restée au pays, en fait?
1: Ouais, toute ma famille sont en Kabylie. Il n'y a que moi qui suis ici. Il n'y a que moi, ouais.
0: Alors, si on rappelle un peu l'histoire de la Kabylie, bien avant l'arrivée de l'islam, c'était des régions qui avaient été christianisées, en fait, hein?
1: Avant l'islam, la Kabylie, elle était chrétienne, avec la reine Kaïna qui était chrétienne. Après, c'est l'arrivée du musulman, la Kabylie était islamisée.
0: On dit même que Saint-Augustin était d'origine kabyle, c'est ça?
1: Il est de Soukharas.
0: On a l'impression que depuis quelques années, c'est comme si la foi chrétienne, elle était en train de renaître en Kabylie. Est-ce que c'est vraiment le cas?
1: C'est le cas exactement. Vraiment, il y a des gens convertis au christianisme.
0: Alors toi, personnellement, comment tu es en arrivé à croire en Jésus?
1: J'ai mon beau frère à moi qui était converti 2 mois avant moi, qui m'a vraiment, il m'a parlé de Jésus. Et après, moi, j'ai regardé la cassette vidéo de Jésus. Il y a une vie, quand j'ai rencontré Jésus, il m'a sauvé. J'ai senti comme quoi il m'a pardonné mes péchés. Un changement dans ma vie, quoi. Un changement vraiment dans ma vie.
0: Au départ, tu étais musulman pratiquant ou c'était plutôt la tradition, en fait?
1: J'ai fait mes prières, mes 5 prières par jour. J'ai fait le ramadan. J'étais vraiment sérieux dans ma religion musulmane. J'ai vu la lumière. Alléluia, gloire à Dieu. Avec la religion, j'ai pas une relation avec Dieu. Mais quand j'ai connu Dieu, c'est une relation vraiment incroyable.
0: Et est-ce que tu as d'autres personnes dans ta famille aussi qui ont rencontré Jésus comme toi?
1: J'ai un frère qui m'a dit qu'en quoi, voilà, parce que j'ai laissé ma Bible quand je suis venu en France, j'ai laissé ma Bible pour mon frère. C'est pas longtemps qu'il m'a appelé et il m'a dit, Momo, je suis converti. La santé, l'amour de Dieu, elle a quitté la religion et elle a suivi la vérité.
0: Donc ça continue toujours, hein, ce réveil en Kabylie alors?
1: Ouais, ça continue.
0: L'an dernier, c'était un peu tendu en Algérie avec des projets de loi qui visaient à créer des problèmes aux chrétiens, c'est ça, hein?
1: Exactement, ouais, c'est ça, ouais. On a un responsable d'église pas loin de ma région, à 5 km de ma région, s'est sauvé, déplacé de la région parce que des terroristes ont menacé et même l'État menace les chrétiens. Alors il s'est sauvé, il est parti en petite Kabylie pour se cacher parce qu'il était menacé.
0: Donc il y a une pression quelque part qui est exercée sur les chrétiens pour qu'ils se taisent et que ça se développe pas trop.
1: Exactement, c'est ça.
0: Tu as rencontré Jésus en Kabylie, hein. C'était pas ton arrivée en France, c'était depuis l'Algérie en fait.
1: En Kabylie, j'ai rencontré Jésus, gloire à Dieu, c'est en 97.
0: Ton épouse aussi est chrétienne?
1: Mon épouse, il s'est converti en 98 en Algérie.
0: Ce sont des églises protestantes, évangéliques qui se développent en Algérie surtout, c'est ça?
1: Ouais, c'est ça.
0: S'il y a des Kabyles qui sont à l'écoute, est-ce que tu aurais quelques mots à leur dire en Kabyle? Quelques mots d'exhortation, d'encouragement? Je te laisse dire quelques mots en Kabyle. Ok, en tout cas, merci pour ton témoignage, Mohamed. Donc, tu vis actuellement dans la région de Condé-sur-Lescaut, avec ta petite famille. Et voilà. Donc, tu nous racontais un peu de ton témoignage et tu nous parlais aussi des chrétiens en Algérie. Merci en tout cas pour ce témoignage, Mohamed.
2: Seigneur de gloire, nous voici dans ta présence. Je viens t'adresser cette prière, à la fois un cantique, mais surtout une adoration pour toi. Alléluia.

te dis merci pour ce temps. 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
1: Et après Nathan Soi qui vous a chanté « Sans mon Dieu », nous écoutons Copa à présent avec son titre « Je suis fou ».

On est bien ensemble à l'écoute de Radio Évangile 66. C'était Copa qui nous a emmenés dans ce chant joyeux. Je suis fou. Et oui, je suis fou, fou de Dieu. Et ça me rend joyeux. La joie du salut, voilà ce que nous devons tous expérimenter. Nous continuons avec le groupe A Cappella qui nous chante Come and Take Me Home.

Seulement des voix, aucun instrument, c'est le groupe A Cappella qui nous a chanté « Come and take me home, viens et emmène-moi à la maison ». 16h16 sur la radio de la vie, nous continuons en musique avec Julien Adam.

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Il est 16h30 sur la radio de la vie. À 17h, je vous présenterai le point information locale. Nous reprenons la plage musicale avec Jessie Elsa Palma qui va nous chanter Jéhovah.

Il y avait un trône dans le ciel. Et sur ce trône, quelqu'un était assis. Celui qui était assis avait l'aspect d'une pierre de jaspe et de sardoine. Et le trône était environné d'un arc-en-ciel semblable à de l'émeraude. C'est toi le

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journée famille qui se déroulera le samedi 13 juin de 10h à 17h au Centre chrétien du Roussillon de rue Georges Braque à Perpignan. Lors de cette journée famille, il y aura des jeux, il y aura un vide-dressing, également prévu du maquillage pour les enfants, des châteaux gonflables et sur place, vous aurez l'occasion de déguster au snack time.

I sur Radio Évangile 66 qui vous a chanté Congratulations, remerciement au Dieu qui est bon, à notre Seigneur qui pardonne, qui est plein d'amour pour tous ceux qui font appel à lui. Nous continuons avec Abel à présent qui nous chante Visons le ciel.

un dernier chant avant de retrouver votre point information locale. Nous écoutons tout de suite Abraham Laboriel qui nous chante « Pronto, muy pronto ».

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Et c'est l'heure de votre point information locale. Nous sommes vendredi 29 mai. Pas moins de 9 records de chaleur pour un mois de mai qui sont tombés hier dans le département. Ce jeudi, dès la fin de matinée, Perpignan et le département des PO ont connu des températures inédites avec des records, alors que les heures les plus chaudes de la journée n'avaient pas encore été atteintes. Ce jeudi, donc hier, était annoncé comme pic de l'épisode de chaleur. Mais les températures aujourd'hui et demain seront tout aussi chaudes puisque les prévisions évoquent des baisses de 1 à 3 degrés dans le département à peine. Et pour aujourd'hui, 14 départements sont placés en vigilance orange canicule par Météo France. Perpignan lance l'inscription au dispositif de veille canicule. Le Centre communal d'action sociale, CCAS, active jusqu'au 15 septembre un registre canicule des personnes vulnérables âgées de plus de 65 ans ou handicapées. Il permet d'organiser un contact périodique pour accompagner et protéger les personnes fragiles lors des pics de chaleur. Avec 1 à 2 appels par semaine, jusqu'à la fin de l'alerte, vérification de l'état de la personne et rappel des consignes. Et si la personne ne répond pas, un cadre du CCAS se rend à domicile et contacte les secours si besoin. Alors si vous voulez vous inscrire ou pour plus de renseignements, téléphonez au 04 68 34 88 34. En outre, pour les bénéficiaires des services du CCAS, pour les portages notamment de repas et d'aide à domicile, une distribution de brumisateurs est en cours. Tabac, essence, 1800 euros par an dépensés de l'autre côté de la frontière. Les achats transfrontaliers séduisent de plus en plus les ménages d'Occitanie. Selon une étude de l'INSEE en 2024, les Catalans ont dépensé 11

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2: Voici le commencement de la sagesse. Acquiert la sagesse, et avec tout ce que tu possèdes, acquiert l'intelligence. Proverbe 4, verset 7. Quand j'étais petite, j'avais donné quelques pièces à un mendiant. Et quelle déception ai-je eu de le voir aller s'acheter du vin avec. Nous pouvons avoir ce que nous voulons et ne pas savoir en faire bon usage. Beaucoup de gens ont prié pour un travail et Dieu le leur a donné. Malheureusement, par manque d'intelligence, la bénédiction est devenue une malédiction. Ils ne viennent plus à l'église car ils sont trop fatigués à cause de leur travail. Ne vous êtes-vous jamais demandé ce qui serait arrivé si Noé n'avait pas suivi les instructions de Dieu pour construire son arche? S'il n'avait pas refusé de la construire mais qu'il l'avait construite selon ses propres règles? Alors que son arche aurait été engloutie par les flots, Noé aurait pu crier « Pourquoi cela m'arrive-t-il? Je t'ai obéi, j'ai construit l'arche et voilà maintenant que tu m'abandonnes. » Accomplir ce que Dieu nous demande est une chose, mais le faire à sa manière en est une autre. Ce n'est pas parce que Dieu vous a dit que vous alliez le servir que vous devez quitter votre travail et ouvrir une église dès dimanche prochain. Ce n'est pas parce que Dieu vous a promis un conjoint que vous devez épouser la première personne que vous croisez dans la rue. Abraham a fait cette terrible erreur de vouloir devancer l'accomplissement parfait de la promesse d'une descendance en allant voir la servante de sa femme. Mais Dieu est fidèle, et si la promesse tarde à venir, soyez patient. Dieu honorera sa parole dans votre vie comme il l'a fait pour Abraham en lui donnant Isaac. Je déclare, tout ce que j'aime vient de toi et je veux l'utiliser de la bonne façon pour ta seule gloire.
1: Extrait du livre « 365 jours au cœur des Proverbes » de Jérémie et Annabelle Sourdrille.

0: C'est pas faux. On n'est pas tout seul dans les difficultés. Le médiateur Étienne Séguier prend même l'exemple du Christ qu'un certain Simon a aidé à porter sa croix.
1: Quand l'épreuve tombe, notre croyance spontanée, c'est qu'on est tout seul. Et quand on prend le temps de lire ce qui arrive à Jésus entre la condamnation et sa crucifixion, ça a été pour moi une surprise de me dire, mais il y a plein de personnes, il y a plein de rencontres. Et alors, c'est très étonnant parce que il y a à la fois des personnes qui connaissent pas. Par exemple, il y a ce Simon là qui arrive. Et dans les épreuves, parfois, on voit surgir des gens qui sont là et ils nous rendent service. Et on est un peu surpris. Et en même temps, la difficulté, c'est d'accepter cette offre de soutien. Et puis, il y a nos proches, mais pas forcément tous ceux qu'on aimerait qu'ils soient là. Et là encore, je trouve qu'il y a un réalisme qui est très fort, quoi. Donc il y a de la déception. Un tel n'est pas là, mais un tel est là, qui est dans une présence silencieuse. Voilà, c'est très riche.
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0: Vous avez dit holocauste ? On ne trouvera évidemment pas trace dans la Bible du sens moderne que l'on prête au mot holocauste, extermination des juifs par les nazis au cours de la Seconde Guerre mondiale. Non plus que du mot Shoah qui tend à le remplacer et vient de l'hébreu où il signifie catastrophe, destruction totale. En revanche, le terme holocauste apparaît dans l'Ancien Testament en rapport avec son étymologie grecque de holos, entier, et kaios, allumé. Il désigne un sacrifice dans lequel la victime doit être totalement consumée puis, de façon plus générale, tout sacrifice. Extrait du livre Expression biblique expliquée de Paul Desallemands et Yves Stalloni, paru aux éditions Chênes.
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1: Qui est ma mère? Qui sont mes frères? D'après l'évangile de Matthieu, chapitre 12, versets 46 à 50. Cela fait des heures que Jésus prêche. Les gens se sont rassemblés en masse pour l'écouter et ils remplissent chaque recoin de la maison qui nous accueille. Ils sont tous captivés par ses paroles, et je les comprends. Ce que Jésus dit est à la fois provoquant et réconfortant, mystérieux et éclairant. Je me suis frayé un chemin pour sortir prendre l'air dans la cour. J'entends toujours Jésus, mais de loin. Et là, je tombe sur Marie, sa mère, accompagnée de ses autres fils. Ils ont l'air agités et ils discutent vivement avec un autre des disciples de Jésus. Je m'approche pour savoir ce qu'il en est et José me prend à partie. « Toi, dis-moi. Nous sommes venus pour voir notre frère, mais avec cette foule, c'est impossible de rentrer. » J'essaie de leur expliquer que Jésus est occupé et que dans ces cas-là, il vaut mieux ne pas l'interrompre. Il est tellement passionné, saisi par Dieu, absorbé par ce qu'il rencontre. Mais José insiste. C'est très important, c'est urgent même. Et puis quand même, la mère de Jésus, tu ne vas pas la faire patienter dehors, comme une vulgaire inconnue. On se regarde avec mon collègue, aussi désemparés l'un que l'autre. Alors à contre-cœur, je me dévoue et je retourne vers Jésus. Je joue des coudes, je marche sur quelques pieds, mais je finis par l'atteindre. Prenant mon courage à deux mains, je profite d'une pause dans son discours pour lui dire à l'oreille. « Maître, ta mère et tes frères sont là. Ils veulent te parler, c'est urgent. » Il me regarde, interloqué devant l'incongruité de mon interruption. Et après quelques secondes de surprise, il s'exclame devant tous d'une voix forte. « Qui est ma mère ? Qui sont mes frères ?» Les gens ont les yeux écarquillés. J'entends les murmures de ceux qui sont choqués. Moi, je me demande ce que Jésus veut dire, parce que je sais que quand il nous provoque, c'est toujours pour nous faire réfléchir. Il attend un peu, puis il se met bien en face de la foule, et d'un geste du bras, il englobe alors l'assemblée entière. « Voilà ! Voilà ma mère et mes frères ! Ce sont tous ceux qui écoutent la parole de Dieu, mon Père, et qui la mettent en pratique. » Je ne devrais pas être étonnée de sa réponse. Mais j'avoue que j'ai mis du temps à saisir sa portée. Je comprends mieux maintenant que Jésus rassemble tous ceux qui mettent leur confiance en lui pour former une immense famille qu'il appelle son Église. Il fait de chacun d'eux de véritables frères et sœurs avec Dieu pour Père commun. Alors nous ne sommes plus jamais seuls.
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1: Aujourd'hui, j'aimerais parler d'une autre mauvaise habitude, et pas des moindres, le mensonge. Le mensonge. Le mensonge, il se présente sous tellement de manières différentes, n'est-ce pas? Il y a le mensonge qui est demi-vérité, vous savez, quand on dit la vérité à peu près. Mais pas totalement, hein, parce que la totalité, elle ne serait pas forcément à notre avantage, donc on s'arrête juste avant de tout dire. Il y a aussi le mensonge innocent, le mensonge bienveillant. Oui, chérie, cette robe te va très bien. Oui, j'aime beaucoup les betteraves. Mensonge innocent. Il y a le mensonge pour ne pas faire de mal aussi. Ça, c'est une excuse que l'on aime beaucoup. On préfère ne pas dire la vérité pour ne pas faire souffrir. Mais le plus souvent, c'est parce qu'on sait très bien que nous sommes responsables de ce mal et qu'on ne veut pas que ça se sache. Alors on ne dit rien pour ne pas faire souffrir. Mais en fait, la motivation est ailleurs. Il y a bien sûr le mensonge par omission, comme par exemple quand on ne contredit pas quelqu'un qui dit du bien de nous, alors qu'on sait très bien qu'elle se trompe. Et puis je pourrais continuer ainsi, mais pour terminer, je dois quand même mentionner le mensonge triche, parce qu'il est très courant celui-là, le mensonge triche. Celui qui ne dit pas la vérité sur la feuille d'impôt, par exemple. Parce que tout le monde le fait, après tout.

0: Alison, elle devait partir récemment aux États-Unis et elle a dû louper une semaine de cours. Elle est professeure, elle a dû louper une semaine de cours et elle ne savait pas trop comment faire pour organiser ça, pour avoir le droit de ne pas donner cours. Et le conseil qu'on lui a donné, eh bien, c'est d'aller voir son médecin pour faire une fiche d'absence, de maladie, pour pouvoir être payé pendant son absence. Tout le monde le fait. Elle n'a pas fait, hein, je vous rassure. Le mensonge triche. Bref, je sais que vous êtes reconnus, et moi aussi, dans l'un ou l'autre de ces mensonges, et je sais que nous pouvons tous, sans exception, être tentés par le mensonge. C'est là une tentation universelle, extrêmement présente, mais voilà, s'il y a bien un péché qui est contraire à la foi chrétienne, c'est bien celui-ci. Pourquoi? Eh bien parce que la vérité est l'essence même de la foi chrétienne, du christianisme. Sans la vérité, ou même si on pense que la vérité n'est que secondaire, tout s'effondre. Nous n'avons plus rien. Voilà pourquoi quand Paul explique aux Éphésiens, au chapitre 4, qu'ils doivent changer de mode de vie, maintenant qu'ils sont chrétiens, maintenant qu'ils ont accepté Jésus-Christ, la première chose qu'il mentionne, c'est cette question du mensonge et de la vérité. En Éphésiens 4, verset 25, le texte sur lequel j'aimerais que nous méditions ce matin, Paul déclare: Rejetez donc le mensonge, que chacun dise la vérité à son prochain, car nous sommes tous membres d'un même corps. Rejetez donc le mensonge, que chacun dise la vérité à son prochain, car nous sommes tous membres d'un même corps. Prions quelques instants. Notre Dieu, notre Père, oui, merci pour ta parole qui nous enseigne ce matin, ce simple verset. Nous voulons l'entendre à nouveau, l'entendre d'une façon peut-être plus profonde qu'à l'accoutumée. Nous voulons te laisser vraiment le faire pénétrer en nous par ton esprit pour qu'il puisse nous interpeller, nous exhorter, nous changer, pour qu'il puisse nous faire prendre conscience de certaines choses dans nos vies, de certains besoins de changement. Et pour cela, nous avons besoin de toi, nous avons besoin de ton œuvre, de ton action dans nos cœurs, dans nos intelligences, dans nos vies. Oui, nous voulons être disponibles. Parle, notre Dieu, nous voulons t'écouter. Amen. Rejetez donc le mensonge, dit Paul. Le donc, ici, c'est ce que je mentionnais à l'instant, le donc, il fait le lien avec ce que Paul a expliqué juste avant dans le texte, en Éphésiens 4. Oui, juste avant, il a expliqué combien les croyants, les chrétiens, sont censés vivre différemment maintenant qu'ils sont croyants. Leur style de vie doit changer. Ils ne peuvent plus vivre comme quand ils ne croyaient pas. Et oui, parce que maintenant, ils connaissent la vérité, ils connaissent l'Évangile. Cette vérité que Jésus-Christ est mort, qu'il est ressuscité, qu'il est Seigneur, qu'il est Sauveur, cette vérité, elle les a convaincus et ils ont cru. Et maintenant, si les chrétiens se laissent encore et toujours enseigner dans la vérité qu'est la parole de Dieu, alors, écrit Paul, alors nous ne serons plus des enfants emportés par les vagues ou le tourbillon de toutes sortes de doctrines, trompés par des personnes qui recourent à la ruse pour entraîner les autres dans l'erreur. Au contraire, en proclamant la vérité avec amour, nous grandirons en tout vers celui qui est la tête, le Christ. De quel mensonge, de quelle tromperie, de quelle erreur, de quelle ruse est-il question ici? C'est très simple, hein, il est question de tout ce qui éloigne de Dieu. Tout ce qui fait croire que nous sommes autonomes, vous savez, que nous n'avons pas besoin de Dieu. Combien de contemporains, de nos contemporains aujourd'hui pensent cela, qu'ils n'ont pas besoin de Dieu? Ils se suffisent à eux-mêmes. Ces mensonges, c'est tout ce qui fait croire que le Dieu de la Bible n'a aucune pertinence pour nous aujourd'hui, que ce que nous enseigne la Bible est sans intérêt. C'est tout ce qui nous fait croire que le bonheur est ailleurs qu'en Dieu. Tout ce qu'on entend à longueur de journée, donc. Fais ce qui te plaît, tu le vaux bien, poursuis tes rêves, tu es libre, fais ce que tu veux. C'est comme ça que tu seras heureux. Bien, tout cela, dit Paul, quand on entend l'Évangile, tous ces mensonges, toutes ces ruses, ces erreurs qui éloignent de Dieu, quand on entend l'Évangile, tout ça devient obsolète. C'est dépassé. Oui, parce que quand on est confronté à la vérité de Jésus-Christ, et qu'on l'accepte, alors nos yeux s'ouvrent. Tout commence à s'éclairer autour de nous. Les mensonges qui éloignent de Dieu sont mis à nu. Ils apparaissent pour ce qu'ils sont vraiment, comme des tromperies, comme des ruses qui nous éloignent de Dieu. Alors tout cela, dit Paul, tout cela ne peut pas rester sans effet dans nos vies. Si on a cru en Jésus-Christ, notre vie doit changer. On ne peut pas juste croire à l'évangile de la grâce, du pardon, du salut, et ne pas laisser cet évangile impacter nos modes de vie, nos comportements. Et c'est cela, cet alignement, je vais revenir plusieurs fois sur cette idée d'alignement, cet alignement entre ce que nous sommes maintenant et notre mode de vie, qu'encourage Paul, c'est cela. Il nous faut maintenant rejeter le mensonge et apprendre à dire la vérité, puisque nous sommes de la vérité. Il nous faut vivre en cohérence avec ce que nous sommes. Si nous sommes de la vérité, il faut vivre en vérité. Mais ça, forcément, c'est pas simple. C'est pour ça que Paul en parle. C'est pas simple. Ça demande même un effort considérable. Pourquoi ? Eh bien, parce que notre nature même... C'est important ce que je vais dire là. Notre nature même est empreinte de mensonges. Et oui, bien sûr, depuis tout petit, nous sommes encerclés, nous sommes environnés de mensonges tout le temps, dans notre éducation, dans les médias, dans les discussions que l'on a avec nos collègues, nos voisins. Tant de mensonges nous entourent. Le mensonge nous encercle. Nous nageons dedans. Mais l'erreur, ce serait de penser que le mensonge, il n'est qu'extérieur à nous-mêmes. Non. Ce ne sont pas juste les autres qui nous ont embrouillés et qui continuent de nous embrouiller. Non, ça, nous le faisons très bien nous-mêmes. Et depuis toujours, par nature, nous enseigne par exemple Jésus en Jean 8, par nature, nous sommes fils et filles du diable qui est le père du mensonge. Le mensonge, c'est le caractère du diable. Et nous, ses enfants, nous prenons après lui. Nous lui ressemblons. D'ailleurs, les enfants, je ne sais pas si vous avez remarqué avec les vôtres, mais on n'a pas besoin de leur apprendre à mentir. N'est-ce pas ? Ça vient tout seul, naturellement. Parce que le mensonge nous est naturel, à tous. Ce qu'on doit leur apprendre, c'est à dire la vérité. Et le mensonge, ils l'ont appris tout seul. Depuis que Satan a introduit le mensonge dans notre monde, vous savez, quand dans la Genèse, dans le jardin, il a trompé Adam et Ève, depuis qu'il a introduit le mensonge dans le monde, eh bien, depuis ce temps-là, le mensonge, c'est le bain dans lequel nous baignons. C'est le sang qui circule dans nos veines. Et donc, puisque c'est dans notre nature, eh bien, c'est très naturellement et très facilement, c'est instinctivement que nous mentons, que nous trompons par nos paroles, par nos actes. Naturellement, nous sommes faux. De mille manières, nous pouvons être faux. Naturellement, nous ne sommes pas dignes de confiance. Nous sommes peu fiables. Parce que par nature, nous sommes prisonniers d'une loi de mensonge, d'un esprit de mensonge. Alors je sais, vous allez sûrement trouver... que j'exagère, ou que c'est trop dur à entendre. Et vous vous dites même que, en fait, vous connaissez des personnes qui vous semblent plutôt honnêtes, plutôt vraies, alors même qu'elles ne sont peut-être pas chrétiennes. Et c'est sûr que parfois c'est frappant, hein, c'est rare même, et c'est beau de voir ça, de rencontrer des personnes honnêtes. Mais quand on rencontre une telle personne honnête, déjà c'est rare. Deuxièmement, disons-le aussi, ce n'est jamais parfait. Nul n'est jamais parfaitement honnête, c'est pas vrai. Mais surtout, il faut bien comprendre, et c'est vraiment ce que la Bible nous enseigne, que si cette personne est honnête, même imparfaitement, c'est parce que Dieu lui fait grâce. Par nature, elle est comme tout le monde, sans exception, enfant du mensonge. Par nature, son père est le diable, le père du mensonge, et c'est pour ça que, tout honnête qu'elle est, ou semble être, elle ne peut pas reconnaître la vérité qu'est Jésus-Christ. parce que par nature, elle est fille ou fils du mensonge. Son intelligence est obscurcie par le mensonge de son père. Et à moins que Jésus n'intervienne dans sa vie, à moins qu'il n'apporte la lumière de la vérité qui éclaire tout, à moins qu'il ne lui ouvre les yeux, eh bien cette personne continuera de vivre dans l'obscurité du mensonge, tout en se rassurant d'ailleurs, en se disant ou en disant aux autres qu'elle est plutôt honnête. Combien il y a de gens qui se rassurent comme cela, hein. « Je fais rien de mal, je suis quelqu'un d'honnête, tout va bien », tout en rejetant Dieu et sa vérité, tout en vivant dans l'obscurité. Alors voilà pourquoi il est si difficile, même pour ceux qui ont été éclairés par la vérité qu'est Jésus-Christ, par l'Évangile, voilà pourquoi il est si difficile de rejeter le mensonge. Il fait partie de nous, il fait partie de notre nature, il est comme un cancer qui est à l'intérieur de nous et qui grossit. Mais avec Dieu, il y a un remède. Il est possible de faire rétrécir cette tumeur. Oui. Mais alors comment ? Comment apprendre à rejeter le mensonge et à dire la vérité à son prochain ? Comment remplacer cette mauvaise habitude par cette bonne habitude ? Comment apprendre l'honnêteté ? Comment se dévêtir du mensonge pour s'habiller d'honnêteté, d'un habit d'honnêteté, s'habiller de vérité ? Et bien pour faire simple, je voudrais reprendre une idée qui me semble très juste d'un pasteur américain qui s'appelle Tim Keller à New York. Selon lui, pour rejeter le mensonge et dire la vérité à son prochain, il suffit de faire une chose. Il faut cesser de se cacher. Cesser de se cacher. Cesser de se cacher de Dieu, cesser de se cacher de soi-même et cesser de se cacher des autres. Cesser de se cacher de Dieu tout d'abord. Vous vous souvenez, ce qu'a été la première réaction d'Adam et Ève après avoir péché, après s'être rebellés contre Dieu, après lui avoir dit « on n'a plus besoin de toi, on va se débrouiller tout seul ». Qu'est-ce qu'ils ont fait ? Ils se sont cachés. Ouais. Et oui, parce que le péché, c'est ça. Le péché, c'est se cacher, en fait. Se cacher de Dieu et se cacher des autres. Adam et Ève se sont cachés l'un de l'autre, en s'habillant. Ils n'acceptaient plus d'être vus nus, vraiment eux-mêmes, vraiment vulnérables devant l'autre. Mais surtout, après s'être rebellés contre Dieu, ils se sont cachés de Dieu lui-même dans le jardin. Et ça, se cacher de Dieu, c'est la raison numéro un qui fait qu'on est empêtré dans le mensonge, en fait. C'est la raison numéro un pour laquelle on ne peut pas se débarrasser du mensonge. Pourquoi ? Eh bien parce que si on se cache de Dieu, alors on ne peut pas recevoir sa parole de vérité. Elle ne peut pas nous atteindre. On se cache parce qu'on a honte, bien souvent, ou parce qu'on se sent coupable, ou alors parce qu'on se croit supérieur à ne pas avoir besoin de Dieu, parce qu'on est orgueilleux, et on se cache. Et en se cachant, en restant éloigné de Dieu, eh bien, on ne peut pas entendre sa parole qui veut nous faire grâce, qui veut nous transformer, qui veut nous changer. On ne peut pas. Et cette parole qui veut nous faire grâce, cette parole de vérité, c'est quoi ? Eh bien, pour la résumer, on pourrait dire, c'est ça. Je suis bien plus pécheur et imparfait que ce que je peux imaginer, largement plus. Mais je suis aussi bien plus aimé et accepté en Jésus-Christ que ce que je pourrais espérer. Je suis bien pire que ce que je peux imaginer, mais je suis bien plus aimé que ce que je pourrais espérer. Ça, c'est l'Évangile, en résumé. Alors à partir du moment où j'entends ça et que je l'accepte, je peux arrêter de me cacher. Quand j'accepte de me laisser trouver par Dieu et par cette vérité merveilleuse, quelque chose peut vraiment changer dans mon rapport au mensonge et à la vérité. N'est-ce pas ? Quand on entend Jésus nous dire « Oui, tu es imparfait. Oui, tu es rebelle. Oui, tu es méchant. Oui, tu es menteur. Mais je t'aime. Et je veux te donner la vie en abondance. » Alors tout s'éclaire. Alors plus besoin de se cacher de Dieu. Alors la vérité nous a trouvés et il est possible d'être là devant Dieu en toute authenticité, nous-mêmes, en toute simplicité, sans peur, sans crainte, sans faux-semblant, sans cachotterie. Il m'aime. Il veut me sauver malgré tout ce que je suis, malgré tout ce que je fais. Il m'aime. Ça, c'est la première chose. Si on veut changer notre rapport au mensonge, si on veut rejeter le mensonge qui nous enferme, il faut commencer par arrêter, par cesser de se cacher de Dieu et entendre sa vérité et être éclairé par sa lumière. Mais il faut ensuite cesser de se cacher de soi-même. Qu'est-ce que je veux dire par là ? Bien qu'il faut apprendre à se regarder en face, les amis, à se voir soi-même tel que l'on est. J'ai un ami qui a un problème de poids. Il le sait, mais il a trouvé une solution. Et vous savez ce que c'est que la solution ? Hein ? Les grands habits ? Non, non, non. Plus de miroir, presque. Il se fesse plus. Problème réglé. Et combien nous faisons la même chose ? Oui, je pense que nous faisons cela très souvent, nous aussi. Nous nous cachons de nous-mêmes, nous nous cachons la vérité sur nous-mêmes. Et les raisons à cela sont nombreuses, là encore, c'est aussi la honte, bien souvent, ou la culpabilité, la paresse parfois, la peur, l'orgueil. Quelles que soient les raisons, on a du mal à être honnête avec soi-même, on a du mal à se considérer dans le miroir, en vérité, là, cru, nu.
1: Il y a le regard de l'autre aussi.
0: Et il y a le regard de l'autre aussi, bien sûr. Et ça, j'y viens. C'est pour ça qu'on a tant de mal, parce qu'on a tant de mal à se regarder, à voir la vérité en face, sur soi-même. C'est pour ça qu'on a tant de mal à accepter d'être repris parfois, par un frère, par une sœur, quelqu'un qui nous dit la vérité sur nous-mêmes. Ça, c'est dur à avaler, n'est-ce pas ? Rappelez-vous la dernière fois que quelqu'un est venu vers vous en vous disant quelque chose de déplaisant à votre sujet, mais qui était vrai. Comment est-ce que vous l'avez pris ? Avec recul et avec reconnaissance, avec joie ? Peut-être en apparence, hein, mais intérieurement, quelle a été votre première réaction ? C'est la colère, c'est l'aigreur. Mais pour qui elle se prend de me parler comme ça ? Qu'est-ce qu'elle connaît de moi ? Et puis on se trouve des excuses. Ou plus simple encore, on contre-attaque. Tu trouves que je ne suis pas patiente, eh bien tu fais bien. Si tu faisais bien ton boulot, je le serais. Je ne perdrais pas patience. C'est de ta faute en fait si je ne suis pas patient. On n'aime pas. Cela nous est extrêmement douloureux d'entendre la vérité à notre sujet. On préfère s'en cacher. On préfère l'ignorer. Mais que se passe-t-il si on cesse de se cacher à soi-même et qu'on accepte de se regarder en face ? Eh bien, fort de l'évangile de la grâce, avec cette vérité en tête que j'énonçais tout à l'heure, je suis bien pire que ce que je pourrais imaginer, mais je suis bien plus aimé et accepté en Jésus-Christ que ce que je pourrais espérer. Avec cette vérité en tête, fort de cela, je peux me repentir. Je peux librement, sincèrement, devant Dieu, dire « Oui, Seigneur, je te demande pardon pour le mensonge qui m'habite. Seigneur, cette sœur a raison, j'ai trop peu de patience et mes paroles sont blessantes pour tant de personnes. Pardonne-moi. Pardonne-moi. » Vous voyez, quand j'arrête de me cacher, de me trouver des excuses, alors je peux me repentir devant Dieu. Et lui va pouvoir faire une œuvre dans ma vie, à partir de ce moment-là. Lui va pouvoir faire une œuvre de restauration, de sanctification dans ma vie. Quand je cesse de me cacher et que je me repens, Dieu va pouvoir se mettre à l'œuvre dans ma vie. Accepter l'Évangile, se repentir, et alors, oui, mais seulement alors, je vais pouvoir apprendre à dire la vérité à mon prochain. Alors et seulement alors, je vais pouvoir apprendre à ne pas me cacher de mon prochain. Ne pas se cacher de son prochain, c'est quoi ? C'est avoir une parole fiable, une parole vraie, sans fausse bienveillance, sans exagération, sans euphémisme. C'est être intègre. Être vraiment soi, sans hypocrisie, être le même à la maison, en privé et en public. C'est tenir ses promesses aussi, sans se trouver d'excuses bidons quand on n'y arrive pas, ou quand on n'a plus envie. Mais pourquoi est-ce que c'est possible ça, d'être vrai, de dire la vérité à son prochain ? Eh bien, c'est possible parce que si je connais l'Évangile, si je suis honnête avec Dieu, si je suis honnête avec moi-même, si j'arrête de me cacher, si je suis tellement aligné dans ma vie que je n'ai plus besoin de mentir à qui que ce soit, alors je démontre que c'est possible. Quand je suis honnête avec Dieu, quand je suis honnête avec moi-même, oui, je suis aligné et je n'ai plus besoin de mentir. Plus besoin de mentir parce que j'ai peur que l'autre connaisse la vérité, la vraie vérité à mon sujet. Ça ne me fait plus peur. Pourquoi ? Parce que je me suis saisi de l'Évangile, parce que je me suis repenti. Je sais qui je suis en Jésus-Christ. Je n'ai plus besoin de mentir parce que j'ai peur d'être rejeté par mon prochain, qui peut avoir un regard réprobateur vis-à-vis de moi. Plus besoin de mentir face à lui. Pourquoi ? Parce qu'en Dieu, je ne suis pas rejeté. Je suis fils, fille, adopté de toute éternité et pour toute éternité. Quand je suis aligné, je n'ai plus besoin de mentir parce que j'ai peur que l'autre me cause des ennuis en connaissant la vérité à mon sujet. Je n'ai plus peur. Je suis justifié. Je suis pardonné en Jésus-Christ. Je peux dire la vérité. Plus besoin de mentir, donc, puisque je suis pire que ce que je pense, et puisque Dieu m'aime et m'accepte bien plus que ce que je peux imaginer. Plus besoin de mentir, je suis pardonné. Plus besoin de mentir, Dieu est à l'œuvre dans ma vie. Je n'ai rien à craindre. Je peux me dévoiler, être moi-même, dire la vérité, être vrai, être honnête, être intègre. Vous voyez, il y a là quelque chose de formidable dans la vie chrétienne, dans la pensée chrétienne, dans la vérité chrétienne que nous révèlent les Écritures. Et c'est quelque chose qui distingue le christianisme de toute autre philosophie, de toute autre pensée, de toute autre éthique que l'on entend ici et là. Et ce qui est formidable, c'est que notre éthique, la motivation par exemple pour cesser, rejeter le mensonge et dire la vérité à son prochain, la motivation pour cela, c'est que notre éthique, elle est fondée sur Dieu lui-même et sur ce que nous sommes en lui. Ça, c'est ce qui fait la grande différence entre le christianisme et tout autre système de pensée. Notre éthique est fondée sur Dieu lui-même et sur ce que nous sommes en lui, par la foi. S'il faut se débarrasser du péché et dire la vérité, c'est pas, comme on pourrait l'entendre par ailleurs, c'est pas juste parce que le mensonge, c'est pas bien. Ben non, ça on le sait, c'est vrai, mais ça n'a jamais changé personne. C'est pas juste non plus parce que, à force de dire la vérité, bien ça va nous rattraper. Et on va en souffrir. Ça, c'est généralement vrai, oui. Mais c'est pas ça l'éthique chrétienne. Non, fondamentalement, si nous devons rejeter le mensonge et dire la vérité, c'est parce que Christ est la vérité et que nous sommes son peuple. Voilà la motivation. Notre éthique, elle est fondée sur Dieu lui-même et sur ce que nous sommes en lui. Et ça, c'est exactement ce que dit Paul dans notre verset à la fin. Vous avez remarqué ? Rejetez donc le mensonge, que chacun dise la vérité à son prochain. Pourquoi ? Car nous sommes tous membres d'un même corps. En tant que chrétien, notre identité, elle est en Christ. Et c'est cela qui doit diriger nos vies. Nos actions, nos paroles, nos pensées, notre éthique. L'Église, le corps de Christ, est donc en cela comme une société nouvelle, alternative, qui est alignée sur Jésus, sur la vérité, et non sur le diable et ses mensonges. Jésus, la tête du corps, veut nous faire marcher selon la vérité. Et en Jésus, c'est possible. C'est possible. Il a tout accompli pour rendre cela possible. À la croix, il a pris notre péché Le péché qui est bien pire que tout ce que nous pourrions imaginer. Et à la croix, il nous a démontré son amour pour nous. Un amour qui est bien plus grand, bien plus haut, bien plus large, bien plus profond que tout ce que nous pourrions espérer. Alors, fort de cette vérité de l'Évangile, nous pouvons devenir toujours davantage un peuple de la vérité. Un peuple qui ose la vérité, dans l'amour. Un peuple qui n'a pas peur de la vérité. Un peuple qui ne la craint pas parce qu'elle est de Dieu et parce que nous sommes de Dieu. Un peuple honnête, donc intègre, vrai, fiable, à l'image de notre Seigneur Jésus-Christ. À l'image de notre tête, aligné avec notre tête. Voilà l'œuvre que Jésus veut faire en nous. Il la réalise présentement, oui. Il la réalise quand on accepte encore et encore cet évangile, quand on accepte de se repentir, quand on accepte d'être aligné et de devenir intègre, sans crainte, parce que nous sommes aimés. Amen. Je vous invite à prier quelques instants. Seigneur Jésus, merci parce que toi, tu es le chemin, la vérité et la vie. Tu es venu sur cette terre pour annoncer la parole, pour révéler qui est Dieu, et ce faisant, tu as révélé que tu étais la vérité. Le Dieu de la vérité, le Dieu qui éclaire, le Dieu de lumière, l'opposé du diable, de ses ténèbres, de ses mensonges, qui enferme, qui éloigne, qui tue. Tu es le Dieu de la vérité, et nous sommes ton peuple. Alors ma prière ce matin pour chacun de nous, c'est que nous apprenions à être alignés avec notre tête, conscients de ce qu'est l'Évangile, de ce que tu nous révèles dans cet Évangile, conscients de nos fautes et prêts à nous en repentir, pour pouvoir sans peur, sans crainte, être un peuple de la vérité, un peuple qui dit vrai, un peuple qui ose dire la vérité à son prochain. Parce que sa tête est la vérité. En gloire te soit rendue. De ce que tu veux faire cette œuvre en nous, de ce que tu veux nous former en tant qu'un peuple alternatif dans ce monde de mensonges. Gloire te soit rendue.

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1: Si le diable vient te tenter comme il a tenté Jésus dans le désert, dis-lui:

0: On s'engouffre dans cette ruelle et on tombe sur une dizaine d'enfants, puis une vingtaine, puis une cinquantaine d'enfants. Et on tombe sur un petit garçon qui doit avoir 8 ans, puis un autre de 4 ans qui doit dormir sur lui devant une gargote le soir. Et là, il me demande pas d'argent. Il nous dit, de toute façon, on est des misérables.
1: Salut Romain, bienvenue.
0: Merci.
1: Romain Lagache, avec ta femme, tu as fondé l'association 2400 Sourires. Et 2400 Sourires, c'est de la solidarité à Madagascar. Et aujourd'hui, tu vis là-bas,
0: oui,
1: avec toute ta famille. Et on profite là, pour le coup, d'une de tes visites en France pour réaliser cette émission. Madagascar, pour ceux qui ne l'ont pas, c'est situé sur la côte sud-est de l'Afrique.
0: Exactement.
1: Voilà. Et Madagascar, quand même, c'est la superficie de la France. Donc, même taille que la France, grosso modo.
0: Un peu plus grand.
1: Un peu plus même. Voilà,
0: oui.
1: Très bien. Et on va casser les idées reçues. Et c'est 30 millions d'habitants.
0: Voilà. C'est ça.
1: Donc, déjà, pour situer Madagascar, c'est une île que tu connais bien, puisque tu as vécu à Madagascar de tes 12 ans à tes 20 ans.
0: Exactement.
1: C'est juste, super. Et aujourd'hui, donc, 2400 Sourires, l'association que tu portes à Madagascar, c'est un centre en construction. On va voir tout à l'heure des images. C'est vraiment impressionnant le travail qui est fait par l'équipe, par toi, ta famille. Donc, un centre pour accueillir des enfants de la rue qui est en construction. Et c'est aussi toute une série d'actions de distribution alimentaire dans la rue, en prison, etc. Enfin, voilà, la liste est longue et ça va être le sujet de notre émission. Et 2400 Sourires, pour finir cette présentation, finalement très rapide, c'est aussi c'est le nom de l'association, mais c'est un nom qui a beaucoup de sens. Puisque ça fait référence aux 2400 enfants des rues contre la capitale malgache. Et c'était un rapport de l'UNICEF.
0: En 2018.
1: En 2018. Donc j'ose pas demander si ce chiffre.
0: 24 000 aujourd'hui.
1: 24 000 aujourd'hui.
0: Fois 10 en 5 ans.
1: Ok. Je suis choqué.
0: C'est choquant.
1: Ok. Donc ça, c'est les enfants. On parle pas des gens.
0: Exactement.
1: Dans la rue, on parle des
0: Et
1: enfants.
0: Seulement sur la capitale.
1: Ok. Bref, donc pour tous ceux qui, comme moi, je pense, qui regardent cette émission et qui ont mal au cœur lorsque déjà tu vois une personne dans la rue, quand tu vois un enfant, c'est terrible. Et justement, toute cette aventure de solidarité, alors chez toi, c'est complexe, on va vraiment découvrir ton histoire et l'association que tu portes. Et encore une fois, ça va nous booster, ça va. Enfin, moi, je, en préparant cette émission, déjà, je me dis, j'ai envie de plus de solidarité dans ma petite vie et à la bonne heure. Mais toi, tout démarre, enfin, il y a un truc quand même très très fort qui se passe lorsque tu es en visite à Madagascar avec ta famille.
0: Oui, c'est ça.
1: Et du coup, t'es sur place, tu vas visiter tes parents qui, eux, habitaient à ce moment-là à Madagascar.
0: C'est ça.
1: On est en quelle année, là? On est
0: En 2019.
1: Juste un peu avant le Covid.
0: Oui, c'est ça.
1: Ouais, et du coup, là, c'est là qu'il se passe un gros déclic et tu te dis, ok, je vais changer de vie et je vais mettre la solidarité et les enfants de Madagascar au cœur de mon existence.
0: C'est ça. En fait, tu l'as dit, mes parents sont missionnaires depuis 1999 à Madagascar. Ils le sont toujours aujourd'hui, plus de 25 ans après. Et je connais bien Madagascar parce que j'ai suivi mes parents dans leur œuvre missionnaire au plus près de la population, c'est-à-dire en brousse, toujours au plus près des plus pauvres. Aller rejoindre, ce mot est très important parce que ce mot rejoindre là nous suit et nous poursuit dans tout ce que l'on fait parce que c'est toujours ce que l'on essaye de faire dans tous les projets ou prises en charge. Rejoindre les gens, si je ressors un peu l'éducation religieuse que j'ai eue, c'est pareil que le Christ qui a essayé de rejoindre les gens pour là où ils étaient dans leur contexte de vie pour leur apporter du repos à l'âme ou au corps ou à l'esprit selon la situation. Alors nous, notre vie, elle bascule alors qu'on était bien installés, on avait notre maison, nos deux premiers enfants.
1: Tu es en France
0: En France, tout à fait.
1: Prénom Béliard, c'est ça?
0: C'est ça, voilà. Ouais. Moi, j'étais rentré de Madagascar pour faire mes études supérieures et puis comme beaucoup, après on construit notre vie ici, quoi.
1: Ouais.
0: Et là, on a l'opportunité de partir 4 semaines à Madagascar, voir où est-ce que mes parents habitent. Et l'idée, c'était surtout d'amener nos deux petits pour voir où est-ce que papy et mamie habitent et puis qu'est-ce qu'ils font.
1: Ils n'avaient pas encore vu
0: Madagascar. Pas à Madagascar. Ils avaient vu papy et mamie, mais pas à Madagascar. Donc on y va. On fait déjà 2 semaines. Alors, je fais du télétravail là-bas pendant les 2 premières semaines.
1: Et
0: les
1: connexions Internet, ça marche ?
0: Ça marchait. Voilà, ça va. Mais les 2 semaines qui suivaient, ça devait être des vacances. Et au bout des 2 premières semaines, un soir, on décide d'aller faire un temps en amoureux. On en profite, on veut faire un restaurant ensemble. Donc, on sort la nuit d'Antana, la capitale. Et là, je dis à Séverine, en sortant de la voiture, « Attends, je voudrais te montrer comment c'est les rues de la capitale malgache la nuit, avant d'aller au restaurant. » Et là, on s'engouffre, en fait, dans cette vie que je connais, parce que même la nuit à Tana, j'avais évolué, donc je l'amène.
1: Et c'est en voiture à ce moment-là ?
0: Non, on est à pied.
1: Vous êtes à pied ?
0: Ouais, j'avais pas peur, parce qu'à l'époque, je connaissais la ville souvent. Pour donner un exemple, j'ai fait... du caté là-bas le soir, et pour rentrer chez moi, c'était la nuit et je devais courir à pied dans les rues un petit peu complexes de Tana pour essayer de choper un taxi B et de rentrer la nuit. Donc je connais bien Tana, j'ai pas toujours eu le luxe d'avoir une voiture qui m'amenait partout. Quand j'étais jeune, je devais me débrouiller, je prenais le taxi B comme tout le monde à Madagascar. Quand je dis que je connais bien le pays, c'est que j'ai vécu comme les Malgaches avec les moyens que l'on avait à l'époque. Et puis, on s'engouffre dans cette ruelle et on tombe sur une dizaine d'enfants, puis une vingtaine, puis une cinquantaine d'enfants qui vivent par terre sur des bouts de carton qui sont collés. Et ce n'est pas une rue principale, c'est une rue annexe dans ces petites ruelles que l'on ne voit pas, en fait, que l'on ne percute pas, parce qu'en fait, comme on se déplace toujours en voiture dans ces villes ou en taxi B, en fait, on est toujours sur les axes principaux, mais on ne voit pas les ruelles qui sont juste derrière et qui sont en fait qui regorgent de bidonvilles et puis au final d'enfants. Et on discute avec eux, ça fait un attroupement, donc il y a de plus en plus d'enfants qui viennent. Et en fait, il y a un moment donné, Séverine me dit « Mais il faut faire quelque chose, il faut faire quelque chose. » Et je lui dis « Mais on ne peut rien faire, là. » Et on tombe sur un petit garçon qui doit avoir 8 ans, puis un autre de 4 ans qui doit dormir sur lui devant une gargote le soir. Et puis moi, je lui dis « Où sont tes parents ?» Il me dit « J'ai pas de parents. » Je lui dis « Où est ta maison ?» Il me dit « Ma maison, c'est ici. » Et là, il me demande pas d'argent. Il ne fait pas la mendicité comme la grande partie des enfants des rues. Il nous dit « De toute façon, on est des misérables. » Et en fait, quand il nous dit ça, Séverine explose en pleurs. C'est terrible. Le contexte est terrible. Le petit bébé, il dort sur lui, son nom devant une gargote pour mendier à manger, mais il n'y a pas à manger. Et Séverine me dit, on leur achète à manger, mais ils sont 50 autour de nous. Et je lui dis, on ne fait pas ça, sinon ça va faire une émeute. Et ça aurait vraiment fait une émeute. Travaillant avec les enfants des rues, je ne peux que le confirmer. Et du coup, je lui dis, avec un spectre intéressant, mes parents, en 25 ans de mission, ont reçu entre 400 et 600 bénévoles. Et sur ce nombre-là, il n'y en a que 2 qui sont revenus, alors que presque tous ont dit qu'ils reviendraient un jour. Et moi, j'ai ce spectre-là quand elle me dit ça. Et je me dis, mais moi...
1: Ah, c'est ton émotion à toi, quoi, là, qui te fait dire ça, quoi.
0: Ouais, je me dis, mais... Mais là, si on n'essaie pas, nous, de changer de vie, ça ne changera jamais. On sera comme tout le monde. On va remettre un pied en France et puis tout ça, ce sera qu'un souvenir émotionnel, mais on n'aura pas changé de vie et on ne les aidera pas. Et en même temps, à ce moment-là, ça, c'est notre parcours de foi. On entend vraiment Dieu, donc tous les deux, qui nous dit « C'est eux, votre appel. » Et... Là, c'est sans équivoque.
1: Ouais.
0: Et il y a des fois dans la vie où quand on cherche qu'est-ce que Dieu veut pour nous, on prie, on demande, on cherche. Et il y a un moment donné, des fois, Dieu répond et c'est là, c'est à saisir, c'est maintenant, tout de suite. Et c'est comme si on sentait qu'en fait, on devait prendre une décision dans cette soirée-là. Il n'y avait pas beaucoup plus de temps.
1: Drôle de soirée romantique,
0: ouais,
1: là.
0: Du coup, on est quand même allé au restaurant. On n'a pas vraiment eu envie de manger parce que Séverine, elle pleurait. Et puis moi, je lui dis, j'étais en train de me dire, mais notre vie bascule ce soir-là. Et en fait, on a pris l'engagement d'essayer de changer de vie ce soir-là. Et ce qui est dingue, c'est qu'en ayant dit oui, et c'est tout là l'intérêt des choses qui viennent de Dieu, c'est que tu sens que Dieu, il te dit, t'as 2 heures pour choisir mon coco. Mais derrière, il y a vraiment une répercussion. Dès le lendemain, on a invité... pour aller voir un ancien ministre qui a ouvert un village d'adultes pour sortir les adultes de la rue. Puis ensuite, Dans la foulée, on a invité chez une autre personne qui a fait un village d'enfants. Puis ensuite, on a invité chez une autre personne qui a fait une école d'accueil de jour pour enfants. Puis ensuite, ainsi
1: hasard
0: de suite.
1: Hasard du calendrier, entre guillemets, quoi.
0: Pour finir,
1: ouais. Okay. C'est
0: avec
1: fou.
0: Le président de la République, malgache, dans une soirée où on a été invité en dernière minute, où on a fait des contacts extraordinaires qui nous ont aidés un an et demi après à nous installer. Et ces gens, nous sommes devenus extrêmement amis avec eux aujourd'hui, nous soutiennent particulièrement d'une manière importante aujourd'hui dans le travail. Et ça, c'est les plans de Dieu. Il fallait ce soir-là que l'on saisisse les prières que l'on faisait depuis 5 ans, prier en jeûnait toutes les semaines, en disant « Dieu, mais qu'est-ce que tu veux pour nous ?»
1: Il y avait la réponse, il fallait la saisir. Quoi.
0: C'était ça. Donc c'était dans notre marche de vie, ce moment-là.
1: Ouais.
0: Et ça nous a basculé dans une autre vie.
1: Je t'avoue que ton histoire, elle m'a un peu hanté. Je pense que ça fait 10 jours qu'on s'est vus, hein, on a fait une visio ensemble, on a préparé un petit peu cet échange pour que tu m'expliques ton parcours. Hein, on se connaît, on s'est croisés il y a 5 ans vite fait, mais on ne se connaît pas bien. Donc bien sûr, tu m'as raconté cette histoire. Je me suis dit, fou. Et moi j'ai des enfants, 9 et 6 aujourd'hui.
0: Oui.
1: Donc je vois ce petit enfant, je vois son petit frère posé sur lui en train de dormir.
0: Oui.
1: Franchement, et quand à un instant tu commences à te projeter que c'est pas une photo dans un livre, mais que c'est des enfants,
0: oui,
1: que ça pourrait être tes enfants, enfin que c'est des enfants comme tes enfants. Moi, j'étais en mode, mais c'est affreux en fait. Tu dois te sentir tellement impuissant.
0: Il y a des soirées où je suis plutôt quelqu'un d'un caractère assez fort. J'ai fait du sport haut niveau. Mais il y a des soirées, comme on est tous les mercredis soirs avec les enfants des rues, il y a des soirées où il y a parfois une image d'un enfant. Par exemple, la dernière que j'ai en tête, c'est une petite fille dans notre programme nutrition qui s'est assise sur le pneu de la voiture, adossée au pneu de la voiture par terre. Et quand je l'ai vue, j'ai tourné le regard, mon regard s'est posé sur elle et dans ma tête, ça fait « ce n'est pas normal ce que je suis en train de voir ». Et je suis retourné à la maison tout de même perturbé. Ça fait quand même 4 ans qu'on travaille avec eux, on les aime, on est tout le temps avec eux. Mais il y a encore des moments où on vit des choses qui nous perturbent au plus profond de nous. Et ça ne se range pas dans un dossier en disant « on va s'y habituer ». Il y a des fois, ça ne passe pas. C'est toujours terrible.
1: Ouais. Le côté changement de vie, du coup, parce que je pense que moi je comprends le truc terrible parce que rien que je marche dans la rue à Paris particulièrement mais dans d'autres grandes villes aussi à chaque fois j'ai le cœur qui quand je vois le et en même temps tu te sens très impuissant quand tu vois la détresse de ces personnes dans la rue etc là c'est des enfants là au secours mais effectivement comme tu l'as dit tout à l'heure et moi le premier je change pas de vie pour autant quoi je reste dans l'impuissance
0: oui.
1: Et donc, vous décidez de changer de vie.
0: Oui.
1: Est-ce que tu peux nous dire un peu comment ça se passe ? Donc, il y a ces rencontres un peu clés qui, d'un seul coup, arrivent derrière, qui permettent que peut-être ce projet puisse avoir lieu.
0: Oui.
1: Vous allez peut-être pouvoir construire, vous aussi, des établissements pour accueillir des enfants. C'est ce qui est en cours. On va voir des photos tout à l'heure. C'est assez impressionnant, tout le travail qui est mené. Mais rien que quand tu rentres chez tes parents, tu dis, bon, bah, en fait, nous, on va changer de vie maintenant. qu'est-ce qu'ils disent ?
0: Ouais, en fait, ce qui est bien, et c'est là que j'aimerais encourager les gens qui vont écouter cette émission, c'est que ma femme est plutôt quelqu'un de réservé, pas forcément aventurière, vas-y je pars comme ça, mais en fait là où on voit vraiment Dieu intervenir sur nous, c'est que dès qu'on rentre en France, c'est elle qui fait les cartons de la maison en disant il faut qu'on le fasse.
1: Ah oui, d'accord.
0: Et là ça m'a surpris, et d'un côté c'était super parce que, et aujourd'hui on le pèse combien plus, il fallait qu'on ait un appel tous les deux, c'est un pays qui est très exigeant. L'aventure est belle, mais le quotidien est sérieux. Et heureusement qu'on a eu cet appel tous les deux, parce qu'il faut tenir. Et quand il y en a un qui ne va pas bien, ben on se raccroche quand même aux promesses. Et à ce moment-là, cette soirée où Dieu nous a interpellés. Donc après, on est rentré, on a mis la maison en carton et on a commencé à créer l'association. Et le Covid est arrivé. On ne s'est pas démonté. Pendant un an et demi, on a fait des partenaires, essayé d'obtenir des fonds, etc. Puis on y est arrivé par des miracles, parce qu'en plein Covid, c'était très compliqué. Deux fois, j'obtiens des grosses subventions. Deux fois, elles nous sont retirées, on retombe à zéro, parce que les gens, avec le Covid, se retirent. Et je me dis, bon, Seigneur, ça commence à devenir compliqué.
1: Qu'est-ce que c'est cette affaire que tu m'as mis entre les doigts?
0: Et voilà. Et puis, ben, à un moment donné, pareil, pour sortir à nouveau de cette zone de confort, il faut bien comprendre ce que je vais raconter. Souvent, en tant que chrétien, on se dit on va le faire par la foi, par la foi, par la foi, mais en fait, on a perdu la notion de qu'est-ce que c'est la foi. Et la foi, c'est sauter dans le vide. C'est laisser la part de Dieu à Dieu. Et nous, de faire juste l'amorce. Donc je dis à Séverine, écoute, je prends la voiture et je vais démissionner. Donc je pars de Montbéliard et je viens à Strasbourg pour démissionner de mon emploi, puisque le siège était à Strasbourg. Et je regarde Séverine et je lui dis, j'espère que je ne suis pas en train de faire une bêtise, parce qu'on a quand même deux enfants, on a une maison à payer, et ce soir, je n'ai plus d'emploi. Et donc je monte au travail. J'ai la direction qui m'attend, je suis reçu et... Et j'ose pas leur dire verbalement les choses parce que j'ai pas envie de les blesser, parce qu'on s'entend très bien. Et puis là, il me tue. Il me dit, écoute Romain, on est très content du travail que tu fais, c'est exceptionnel. On a confiance en toi, tous les retours sont bons, on peut que t'encourager à faire ce que tu fais. Et là, j'entends dans ma tête, oh là là, ne te laisse pas séduire par ce qu'il te dit. Là, c'est pas maladroit de sa part.
1: Au contraire, c'est même super bienveillant.
0: Voilà.
1: Et mais là, c'était pas le moment, quoi.
0: Non, parce que ça peut te faire douter en disant. Ouais. Et là, je me dis non. Alors, il faut que je lui dise. Je lui dis, attends, excuse-moi, il faut que je te dise quelque chose. Et ce gars, il a créé une association qui est extraordinaire. Et à deux, en commençant à deux, en faisant des trucs dans la piscine de leurs parents parce qu'ils n'avaient pas de structure qui voulait les accueillir. Et aujourd'hui, ils ont plus de 1200 employés dans 6 pays. Extraordinaire, histoire extraordinaire. Et je lui dis, quand toi et ton ami, vous avez décidé de créer cette structure, vous l'avez fait parce qu'ils savaient que vous deviez le faire. Vous saviez, vous étiez convaincus. Moi et Séverine, on est convaincus que ce qu'on doit faire avec ses enfants, c'est ça. Et du coup, à ce moment-là, il se repousse de son bureau, je pense bouleversé de ce que je lui dis, parce que certainement Dieu est dans la place.

0: de tout ce qu'on devait faire. Et je suis rentré sur la route. C'est vrai, elle me dit alors. Je lui dis attends, je te raconte à la maison ce qui vient de se passer parce que là, j'ai pas de mots. Et ils ont pas pu nous soutenir avec ça parce que ils avaient une dotation et la dotation, les financeurs ne voulaient pas que ce soit dépensé à l'étranger, mais ils nous ont soutenus d'une autre manière, tout aussi importante. Et surtout, on a un lien de fidélité entre nous qui est extraordinaire. Alors, raconter ces histoires, c'est toujours chouette parce que c'est hyper stimulant, mais il faut le vivre. J'ai sauté dans le vide avec deux enfants en bas âge, une maison à payer, aller démissionner, regarder ma femme et dire ce soir, j'ai plus d'emploi. Et j'ai été tout autant émerveillé de vivre ce moment que Séverine. Mais il fallait prendre ce pari de sauter dans le vide et de se dire, c'est pour toi, Dieu, qu'on le fait et on y va.
1: Ouais. Et du coup, s'ensuit effectivement toute une péripétie. Hein. Tu m'as dit en deux secondes, ouais, finalement, pendant le Covid, on ne pouvait pas y aller à Madagascar, oui. Mais on finit par prendre un avion avec le président malgache. Oui. C'est le truc trop rigolo.
0: Oui.
1: On pourrait raconter l'histoire, peut-être si on a le temps, on fera. Et alors, ce qui est quand même intéressant, c'est que c'est pas juste l'aventure des parents, même si donc, on a compris, avec ta femme, vous avez la conviction.
0: Oui.
1: Et franchement, force et courage. Et respect, vous y allez. Voilà.
0: Oui, on y va.
1: Voilà, vous y allez. Mais les enfants, eux, ils suivent. Ils suivent la conviction des parents.
0: Oui.
1: Forcément, hein, c'est le principe.
0: Oui.
1: Mais c'est aussi un défi pour eux.
0: Oui, tout à fait.
1: Parce qu'ils quittent leurs copains là à Montbéliard.
0: C'est ça.
1: Mais c'est pas juste pour déménager la ville à côté, quoi.
0: C'est ça.
1: Changement d'univers, quoi.
0: C'est ça. Et en plus, on ne part pas avec deux, mais avec trois enfants. Puisqu'il y a le troisième qui est arrivé entre temps. Le challenge des enfants, c'est des enfants, ce qu'on appelle troisième culture, c'est-à-dire qu'ils vont être bercés dans différentes cultures et là, va devoir se réinventer leur vie, avec pour le plus grand surtout, qui a connu en France un peu cet élan de liberté. Il était dans la rue, il faisait du vélo, on ne regardait pas ce qu'il faisait avec les copains. Là-bas, malheureusement, ce n'est plus le cas. En tout cas, sur la capitale, il y a beaucoup d'insécurité. Un petit enfant étranger, on ne peut pas le laisser dans la rue. Ça reste compliqué. Si on était dans d'autres villes en brousse, ce serait différent. Mais Tana a son lot de malheureusement de contraintes. Et nous, on n'a pas décidé de vivre en résidence sécurisée comme une grande partie des expatriés qui vivent ensemble dans un milieu fermé et puis un petit peu coupé de la réalité du pays. Donc là, les enfants jouent ensemble dans la rue parce que c'est tous des enfants d'expatriés. Je ne juge pas ça parce que je peux le comprendre, certaines choses.
1: Oui, des questions de sécurité pour tes gamins.
0: Ouais, sécurité ou d'équilibre parce que c'est... Voilà, et c'est vrai que des fois, ça manque. Et des fois, on se sent seul parce que quand nos enfants ont des difficultés scolaires, ce qui est le cas, on a un problème d'apprentissage lié à des problèmes de vision de nos enfants, on est tout seul, on se sent tout seul et dépourvu. Ici, en France, on a beaucoup d'aide et il faut se réinventer, il faut faire confiance à Dieu. Mais ça nous travaille en tant que parents. Parce qu'il ne faut pas... J'ai été interviewé par une mission allemande il n'y a pas longtemps et ils m'ont demandé quel est le plus grand conseil que tu donnerais à des missionnaires ou à des gens qui veulent servir Dieu. Je leur dis à ne jamais mettre le travail avant la mission parce qu'on peut vite être dans un aspirateur qui va tout détruire. Parce qu'on est convaincu de ce qu'on fait et on va perdre le plus important, c'est-à-dire notre famille. Souvent, on se met... par des fausses croyances chrétiennes, des choses trop exigeantes pour notre propre vécu, que Dieu ne demande même pas. En fait, il y a des moments où il faut juste dire stop, pause, on réinvente les choses, on fait différemment. C'est très important pour l'équilibre et durer.
1: Ouais, ça fait penser à beaucoup de discussions qu'on peut avoir aussi en entreprise où des gens qui ont des postes qui sont assez exigeants font du burn-out parce qu'ils sont trop engagés, parce qu'ils sont trop passionnés de leur projet et ils finissent par y donner trop et à se perdre eux-mêmes.
0: Oui.
1: Finalement, il peut y avoir ce même danger si je t'entends sur ce genre d'action.
0: Moi, j'ai toujours eu un attrait pour les histoires de réveil dans le monde, de réveil chrétien. Donc j'ai beaucoup lu de livres et au final, ce que je m'aperçois, c'est que beaucoup de réveils se sont arrêtés par épuisement de l'équipe qui avait l'appel pour ça. Alors il faut lire tout ça, il ne faut pas oublier le passé. Et en même temps, un des grands dangers, c'est les attentes des autres. Qui tombe tout le temps sur toi. Nous, on nous demande tout le temps quand est-ce que vous recevez les premiers enfants, quand est-ce que vous ouvrez le village. On construit dans une zone, il n'y a pas de route.

0: pas d'électricité, il n'y a pas d'eau. J'ai 40 minutes de piste. Amener du carrelage sur site, c'est déjà une contrainte de dingue. Et les gens nous demandent tout le temps, vous ouvrez quand? J'ai envie de leur dire, les amis, stop. Sauf que des fois, bah voilà, t'as un gars qui te donne de l'argent et en gros, il a une attente. Et en fait, moi, j'ai appris à complètement temporiser ces choses-là. Ça m'atteint plus. Donc, il faut vraiment faire attention parce qu'on peut vite s'y perdre en se mettant des fois de la pression. Puis en même temps, les gens, ils doivent comprendre. Puis s'ils ne veulent pas comprendre, bah, c'est pas grave. Tant pis. Comme on dit en malgache, velumatup. Au revoir tout le monde, quoi. Et quelqu'un d'autre qui comprendra les choses. Voilà. Là, on a une grosse fondation. On a 4 ans de retard sur le projet. Et je viens de terminer et je leur ai filmé ce qu'on a fait. Et je leur ai dit, une vidéo vaut tous les discours du monde. Et ils m'ont répondu à un message. En effet, une vidéo vaut tous les messages du monde. Bravo. Et ils ont compris. Et le travail qu'on a fait, c'est la cantine, très qualitatif. On a eu plein de difficultés parce qu'il y a eu des difficultés de construction, de routes coupées, d'inondations, de cyclones. Et voilà. Mais on y est arrivé. Puis c'est qualitatif, c'est durable, c'est parti pour 40, 50 ans. Et voilà. Donc il faut temporiser les choses pour ne pas se noyer. Toujours garder ce qui est juste. Voilà, pas perdre de vue, c'est quoi la priorité? Ouais. La priorité, c'est ton équilibre. Parce que si toi, tu vas pas bien, comment tu peux dire à des enfants dans la rue qu'il faut qu'ils respectent leurs parents parce que ton enfant, toi, te respecte pas parce que t'es pas à la maison? C'est pas juste ça. Donc,
1: ouais, toujours veiller sur soi aussi, quoi, pas se perdre dans l'action.
0: Oui.
1: Ok. Oui, puis j'imagine que là, on repense à cette histoire de cet enfant qui vous appelle finalement aussi. On peut comprendre qu'on peut se perdre facilement dans l'aide qu'on peut apporter.
0: Exactement.
1: Ouais. Là, t'es de passage en France.
0: Exact.
1: Ça te fait quoi d'être ici?
0: Ça fait beaucoup de bien de revenir dans notre pays. On aime la France. On se dit que les gens ne voient pas la chance qu'ils ont souvent d'être ici, de profiter de toute cette paix. La première chose que l'on a fait quand on est arrivé à Paris, on est allé se poser à la Maison de la Mission à Paris pour y dormir une nuit. Et on est allé au Jardin du Luxembourg. On s'est assis sur un banc, on a regardé les arbres. Madagascar, il n'y a aucun parc. Il n'y a plus d'arbres. Parce qu'il y a une déforestation majeure. Et juste être là, un immense jardin, des jets d'eau, des oiseaux, c'était juste ce qu'il nous fallait. Et on a 3 enfants, nos 3 enfants font la même chose.
1: Ouais. C'est rigolo que tu dises ça, j'ai fait une interview il y a peu de temps avec une ancienne championne du monde de boxe.
0: Oui.
1: Quintuple championne du monde de boxe.
0: Wow.
1: Et elle disait, donc aujourd'hui, c'était il y a 20 ans, maintenant elle est coach dirigeant d'entreprise. Et elle disait, donc pas chrétien, mais quand même une belle clé, je pense, que tu cites aussi. Elle disait, dans la performance, il y a le repos.
0: Oui.
1: Il y a le temps de repos.
0: Oui.
1: Moi, ça m'a fait penser au Shabbat, un petit peu, ce temps de repos et ce dimanche de repos qui finalement fait partie de l'équilibre et de la réussite d'une certaine manière quand tu veux essayer de bâtir quelque chose avec tes deux mains.
0: Oui, tout à fait. Ouais.
1: Donc, c'était très intéressant qu'elle le formule beaucoup mieux que moi et que toi, tu appuies là-dessus aussi.

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0: Nous accueillons Mohamed dans notre série témoignages. Mohamed, donc, tu es originaire d'Algérie.
1: D'Algérie, de Kabylie, ouais.
0: Tu viens de quelle ville en Kabylie ?
1: D'une ville qui s'appelle Bogni, de la grande Kabylie.
0: Tu as toute ta famille qui est restée au pays, en fait ?
1: Bah ouais, toute ma famille sont en Kabylie. Il n'y a que moi qui suis ici. Il n'y a que moi, ouais.
0: Alors, si on rappelle un peu l'histoire de la Kabylie, bien avant l'arrivée de l'islam, c'était des régions qui avaient été christianisées, en fait, hein ?
1: Avant l'islam, la Kabylie était chrétienne, avec la reine Kaina qui était chrétienne. Après, c'est l'arrivée du musulman, la Kabylie était islamisée.
0: On dit même que Saint-Augustin était d'origine kabyle, c'est ça ?
1: Il est de Soukharas.
0: On a l'impression que depuis quelques années, c'est comme si la foi chrétienne elle était en train de renaître en Kabylie. Est-ce que c'est vraiment le cas ?
1: C'est le cas exactement. Vraiment, il y a des gens convertis au christianisme.
0: Alors toi, personnellement, comment tu es en arrivé à croire en Jésus ?
1: J'ai mon bon frère à moi qui était converti 2 mois avant moi, qui m'a vraiment parlé de Jésus. Et après, moi, j'ai regardé la cassette vidéo de Jésus. Il y a une vie, quand j'ai rencontré Jésus, il m'a sauvé. J'ai senti qu'il m'a pardonné mes péchés. Un changement dans ma vie, quoi. Un changement vraiment dans ma vie.
0: Au départ, tu étais musulman pratiquant ou c'était plutôt la tradition, en fait ?
1: J'ai fait mes prières, mes 5 prières par jour. J'ai fait le ramadan. J'étais vraiment sérieux dans ma religion musulmane. J'ai vu la lumière. Alléluia, gloire à Dieu. Avec la religion, j'ai pas une relation avec Dieu. Mais quand j'ai connu Dieu, c'est une relation vraiment incroyable.
0: Et est-ce que tu as d'autres personnes dans ta famille aussi qui ont rencontré Jésus comme toi ?
1: J'ai un frère qui m'a dit qu'en quoi, voilà, parce que j'ai laissé ma Bible quand je suis venu en France, j'ai laissé ma Bible pour mon frère. C'est pas longtemps qu'il m'a appelé et il m'a dit, Momo, je suis converti. La santé, l'amour de Dieu, elle a quitté la religion et elle a suivi la vérité.
0: Donc ça continue toujours, hein, ce réveil en Kabylie alors ?
1: Ouais, ça continue.
0: L'an dernier, c'était un peu tendu en Algérie avec des projets de loi qui visaient à créer des problèmes aux chrétiens, c'est ça, hein ?
1: Exactement, ouais, c'est ça, ouais, ouais. On a un responsable d'église pas loin de ma région, à 5 km de ma région, s'est sauvé, déplacé de la région parce que des terroristes ont menacé, et même l'État menace les chrétiens. Alors il s'est sauvé, il est parti en petite Kabylie pour se cacher parce qu'il était menacé.
0: Donc il y a une pression quelque part qui est exercée sur les chrétiens pour qu'ils se taisent et que ça se développe pas trop.
1: Exactement, c'est ça.
0: Tu as rencontré Jésus en Kabylie, hein. C'était pas ton arrivée en France, c'était depuis l'Algérie en fait.
1: En Kabylie, j'ai rencontré Jésus, gloire à Dieu, c'est en 97.
0: Ton épouse aussi est chrétienne ?
1: Mon épouse, il s'est converti en 98 en Algérie.
0: Ce sont des églises protestantes, évangéliques qui se développent en Algérie surtout, c'est ça ?
1: Ouais, c'est ça.
0: S'il y a des Kabyles qui sont à l'écoute, est-ce que tu aurais quelques mots à leur dire en Kabyle ? Quelques mots d'exhortation, d'encouragement ? Je te laisse dire quelques mots en Kabyle ?
1: يسمى سنتي يستمتين ما تفغام سيللي ما تفغام أين الهان إسوزار سنوان ما تفغام لسلاك نسيذ ناس المسيح لسلاك أثن دي سيذ ناس ولا شي ثانجي نظام أو ندينيو يسمى سنتي يستمتين قفل سيذ ناس أتتسلكم أتسام تذار ندايم أمين.
0: Ok, en tout cas, merci pour ton témoignage, Mohamed. Donc, tu vis actuellement dans la région de Condé-sur-Lescaut avec ta petite famille. Et voilà. Donc, tu nous racontais un peu ton témoignage et tu nous parlais aussi des chrétiens en Algérie. Merci en tout cas pour ce témoignage, Mohamed.
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365, une année de dévotion de Yannis Gauthier. Un amour qui change tout. Car Dieu a tant aimé le monde qu'il a donné son Fils unique, afin que quiconque croit en lui ne périsse point, mais qu'il ait la vie éternelle. Jean chapitre 3, verset 16. Dieu t'aime et il peut changer ta vie. Trois fois par semaine, lorsque mon épouse venait me voir en prison, je devais écouter cette belle phrase. Et elle avait toujours les mots pour me mettre en colère. Alors bien souvent, je me sentais dans l'obligation de lui rappeler certaines réalités et je lui disais « Emmanu, tu sais quoi ? Ma propre mère m'a abandonnée. Toute ma vie se résume en deux mots, misère et souffrance. Le seul être vivant qui m'ait donné de l'amour, c'est mon chien. Lui, il m'a aimé plus que les hommes. Dieu ne m'aime pas. S'il m'aimait, il n'aurait jamais permis cela. » Mon entêtement dura jusqu'à cette soirée où, seul dans ma cellule, au milieu des rats et des cafards, Dieu est venu interpeller mon cœur. « Mon enfant, quand vas-tu comprendre que je t'aime ?» J'ai aussitôt ressenti une telle conviction de son amour que j'ai décidé de lui confier ma vie. Et depuis, il m'a totalement changé. Actuellement, vous avez peut-être l'impression d'être indigne de recevoir l'amour de Dieu. Néanmoins, vous devez savoir que votre Créateur vous aime d'une manière inconditionnelle et que vous n'êtes pas trop sale ou trop mauvais à ses yeux. Alors approchez-vous de lui dès maintenant et laissez son amour vous changer. Et rappelez-vous que l'amour de Dieu est plus grand que la noirceur de votre péché. « 365, une année de dévotion » de Yannis Gauthier, paru aux éditions Gospel Action Productions.

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